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Je vous présente mon nouveau titre en featuring avec Étienne Dao. 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
1: Bonjour, 53 départements en vigilance orange ce vendredi contre 26 hier. Météo France étend son alerte face à la canicule qui s'installe sur le pays. Pour la première fois de l'année, la barre des 40 degrés a été dépassée hier. Face à cette vague de chaleur étouffante, les autorités prennent des mesures d'urgence. Plusieurs examens oraux du baccalauréat initialement prévus la semaine prochaine sont d'ores et déjà officiellement reportés. Et puis une alerte à la pollution en Île-de-France en plein épisode de canicule. Un deuxième jour consécutif de dépassement des seuils de zone pousse la préfecture de police de Paris à réagir. La circulation différencié est ainsi activé pour cette journée. Concrètement, seuls les véhicules munis d'une vignette critère 0, 1 ou 2 seront autorisés à rouler aujourd'hui. Et puis des annulations en série en raison de cette canicule. De nombreux événements culturels et sportifs prévus ce week-end sont annulés. C'est le cas du marathon relais à Paris ou de la fête du vélo en Anjou. Plusieurs municipalités suppriment aussi leurs concerts pour la fête de la musique. Les décisions se prennent localement pour protéger au mieux le public. Les prix des carburants vont baisser progressivement à la pompe. C'est l'annonce d'Emmanuel Macron hier soir sur France 2 dans l'émission L'Événement. Le chef de l'État salue le protocole d'accord signé à Versailles entre Washington et Téhéran pour mettre fin à la guerre au Moyen-Orient. Le président français s'est également exprimé au sujet de la mort de Layana et des violences sexuelles faites aux enfants. Et il y a des choses qui n'ont pas été bien faites, a-t-il reconnu. Et puis après la signature du protocole d'accord entre l'Iran et les États-Unis, le vice-président américain J.D. Vance envisage de se rendre en Suisse dès ce week-end. Objectif, lancer 2 mois de négociations techniques particulièrement difficiles alors qu'à Téhéran, le guide suprême iranien Mojtaba Khamenei a affirmé avoir approuvé cet accord pour mettre fin à la guerre malgré une opinion différente sur la question. Gros événement pour les fans de jeux vidéo, le studio américain Rockstar Games annonce l'ouverture des préventes du très attendu GTA 6 pour le 25 juin prochain. Après plusieurs reports, la sortie officielle est fixée au 19 novembre. Cet opus débarque 13 ans après le phénoménal GTA 5. Enfin du football, pour la Coupe du Monde, le Canada a écrasé le Qatar 6-0 et la Suisse a fait craquer la Bosnie-Herzégovine 4-1.

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0: Elle s'appelle Laura Branigan. Un instant sur Demoiselle, vous avez forcément reconnu le titre Self Control. Bienvenue à vous, merci de nous avoir rejoints sur Demoiselle et surtout excellent réveil. Il est tout juste 7h sur Demoiselle, les cheminées charriées vous offrent l'heure.
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1: Bonjour, la chaleur s'intensifie, la vigilance orange s'étend, 53 départements en vigilance ce vendredi contre 26 hier. La canicule s'installe durablement sur le pays et pour la première fois de l'année, la barre des 40 degrés a été dépassée ce jeudi. Un épisode de canicule qui va venir gâcher la fête de la musique. Plusieurs communes de l'Hexagone annulent l'événement ou certains concerts face à cette vague de chaleur. Et puis on s'organise aussi du côté de l'école. La ville de Tours a annoncé la fermeture de ses établissements lundi et mardi. Et puis en France, plusieurs examens oraux du bac baccalauréat initialement prévu la semaine prochaine sont d'ores et déjà officiellement reportés. Des perturbations sur les rails aussi avec 70 trains annulés jusqu'à lundi pour le moment en raison de climatisation défaillante. Les prix des carburants vont progressivement baisser à la pompe, c'est ce qu'a affirmé hier Emmanuel Macron sur France 2 dans l'émission L'Événement. Le président français s'est exprimé au sujet de la mort de Layana et des violences sexuelles faites aux enfants. Il y a des choses qui n'ont pas été bien faites, a-t-il reconnu. Le chef de l'État a aussi salué le protocole d'accord signé à Versailles entre Washington et Téhéran pour mettre fin à la guerre au Moyen-Orient, mais il a aussi affiché sa prudence sur les négociations qui doivent s'ouvrir. Et puis justement, après la signature de ce protocole d'accord entre l'Iran et les États-Unis, la Maison-Blanche annonce que le vice-président des États-Unis, Jenny Vance, ne se rend finalement pas en Suisse pour entamer les pourparlers en vue d'un accord final avec l'Iran, mais que l'accord lui-même n'est pas en danger. Les discussions s'annoncent compliquées alors qu'à Téhéran, le guide suprême iranien a affirmé avoir approuvé cet accord, mais avec une opinion différente sur la question. C'est certainement le jeu le plus attendu de l'année. Le studio américain Rockstar Games annonce l'ouverture des préventes du très attendu GTA 6 pour le 25 juin prochain. La sortie officielle est fixée au 19 novembre, un opus qui débarque 13 ans après GTA 5, écoulé à lui seul à 200 millions d'exemplaires. Enfin du football, avec la Coupe du Monde, le Canada a écrasé le Qatar 6-0. La Suisse a de son côté fait craquer la Bosnie-Herzégovine 4-1. Et puis le gros match de la soirée, très très attendu, c'est États-Unis-Australie. Le coup d'envoi sera donné ce soir à 21h.
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0: C'est le week-end, alors c'est un week-end de tous les dangers. Hein. Il fait chaud, ce sera la fête des pères, et en plus fête de la musique avec attention, hein, certaines manifestations qui sont arrêtées ou reportées pour la fête de la musique, entre autres hein, sur Sainte. Les festivités pour la fête de la musique dimanche commenceront seulement à partir de 20h. Renseignez-vous auprès de vos offices de tourisme et dans les différents lieux de fête que vous allez fréquenter ce dimanche. Dans quelques instants, Jetlag, c'est bien sûr le titre de Louisa. On s'intéressera également à l'information locale et départementale, et puis on partira dans les années 90 avec Lana Alanis Morissette. Oui, c'est le jet lag du jeudi au vendredi hein, qui me fait bugger le matin. Voici donc Louisa, excellent réveil, 7h passées de 4 minutes sur votre radio en Charente-Maritime. C'est Demoiselle que vous écoutez.

0: 7h passé 10 minutes, voici Romain Santier et les anniversaires de vos célébrités.
1: L'éphéméride. Nous sommes le vendredi 19 juin, le 170e jour de l'année, et nous fêtons les Romuald et Gervais. Alors les Romuald sont de tempérament volontaire et courageux. Ce sont des hommes qui résistent à la tourmente. Mieux vaut ne pas leur jouer des tours car ils sont rancuniers. Journée mondiale de la drépanocytose. Les anniversaires, Garfield, ça c'est anecdotique, hein, le chat orange qui a vu le jour il y a 48 ans. Jean Dujardin, 54 ans. Son visage, lui, est très reconnaissable. Elle jouait dans Prison Break sous le nom de Veronica Donovan. Robin Tunney a 54 ans. La chanteuse et ancienne athlète Nadia, 53 ans. 67 ans pour Anne Hidalgo. Boris Johnson, 62 ans. C'est l'anniversaire aussi de Michael Moore, 43 ans. De Philippe Manœuvre, 72 ans. Et puis de Paula Abdul, 64 ans. Bon anniversaire à vous aussi, peut-être né un 19 juin.
0: L'éphéméride. You Learn, dans quelques instants, ce sera Alanis Morissette.
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16: Sorti en 1995 sur l'album Jagged Little Pills, You Learn est l'un des titres les plus inspirants d'Alanis Morissette. En fait, c'est la chanteuse qui explique que les erreurs et les échecs, les moments difficiles font partie du parcours et permettent d'avancer dans la vie. Un message simple, on tombe, on se relève et surtout, on apprend, parce qu'on apprend tout simplement à ses enfants. Alanis Morissette, souvenir de demoiselle.

0: Alanis Morissette sur Demoiselle.
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0: Et voici l'information locale et départementale.
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0: Et nous retrouvons sur Demoiselle les titres de l'info d'ici.
4: La canicule à venir va impacter les épreuves du bac. Le recteur d'Académie de Poitiers annonce le report des épreuves de lundi et mardi après-midi à la semaine suivante. À Rochefort, les travaux du rond-point Libération approchent à grands pas. Premier coup de pioche le 6 juillet. La ville va aménager un rond-point cacahuète. Et puis de la casse au moulin des Loges à Saint-Just-Luzac. Le mécanisme unique du moulin à marée est à l'arrêt. Des réparations sont prévues prochainement, mais le site touristique continue d'accueillir les visiteurs. La météo entre nuages et soleil est toujours de la chaleur.
0: Le journal avec Emmanuel Bidot.
4: Et tout d'abord, la Charente-Maritime reste en alerte jaune. Canicule ce vendredi. Le mercure va encore grimper au fil des heures jusqu'à 33 degrés à l'est de notre département. Vigilance accrue à partir de dimanche et la semaine prochaine où on attend jusqu'à 40 degrés. Le rectorat anticipe la canicule de la semaine prochaine et décale les épreuves du baccalauréat. Le recteur de l'Académie de Poitiers a annoncé ce jeudi après-midi au cours d'une visioconférence de presse une mesure importante qui concerne tous les candidats au bac. Étant donné les fortes températures attendues lundi et mardi prochain, les épreuves orales de l'après-midi sont décalées au lundi et mardi matin de la semaine suivante. Frédéric Périssa.
5: J'ai proposé donc le report de ces deux demi-journées de lundi après-midi et de mardi après-midi des oraux au lundi matin et au mardi matin suivant. C'est-à-dire que les épreuves du 22 et 23 après-midi sont reportées au 29 et au 30 juin matin, ce qui veut dire que la matinée, ça va être dans des conditions qui sont chaudes, hein, mais supportables et organisables. Par contre, dans l'après-midi, on arrête et on reporte tout ça aux deux matinées suivantes parce que beaucoup d'élèves, parce que des chaleurs suffocantes, hein, comme ça, je pense que 41 degrés, ça commence à être suffisamment élevé pour ne pas, je le répète, risquer d'abord des malaises d'élèves, des malaises de correcteurs, et puis une vraie sérénité et égalité du traitement des élèves devant ces épreuves.
4: Et plus de 4500 élèves et 84 établissements sont concernés en Poitou-Charentes. Les candidats vont donc recevoir de nouvelles convocations pour ce bac 2026 très chaud. De nouvelles mesures de restriction d'usage de l'eau pour l'irrigation agricole. Le préfet Michel Prozic a pris un nouvel arrêté. Il concerne le bassin de la Seugne qui passe en niveau d'alerte vigilance. Le bassin de l'Homme-Couture en niveau alerte avec des mesures préventives d'interdiction d'irriguer. Tout comme pour le bassin du Nez qui passe en alerte renforcée. L'arrêté est entré en vigueur ce jeudi matin à 8h. Il y aura une nouvelle interdiction de pêche dans le golfe de Gascogne pour protéger les dauphins l'hiver prochain. La ministre de la Mer, Catherine Chabot, a annoncé que le gouvernement reconduisait la mesure pour la quatrième année consécutive. Une quatrième interdiction avec un peu plus de flexibilité pour les pêcheurs puisqu'ils pourront choisir quand cesser d'aller en mer. Leurs bateaux devront rester à quai 4 semaines consécutives entre le 15 janvier et le 26 février 2027. 300 navires de pêche dont des Charentais maritimes sont concernés par cette interdiction de pêche dans le golfe de Gascogne. Le gouvernement a prévu une enveloppe de 21 millions d'euros pour indemniser les professionnels de la mer. Et dans un communiqué, le député RN de Royan-Est, Jean-Zac Pascal Markowski, dénonce une décision hors sol. À Rochefort, les travaux du futur rond-point Libération commencent dans 2 semaines environ. Le chantier va débuter le 6 juillet. Il doit se terminer vers le 15 août. 6 semaines pour aménager les lieux et mettre un terme à un rond-point expérimental qui énervait pas mal d'automobilistes depuis très longtemps. Au cours du dernier conseil municipal, les élus ont approuvé une délibération transférant la maîtrise d'ouvrage du département à la ville. Sinon, le chantier aurait été encore plus conséquent. Objectif pour la municipalité, aménager un rond-point cacahuète. Donc le maire Hervé Blanchet.
6: La ville de Rochefort ne voulait pas remettre des feux tricolores. C'était plus une ambition. On est sur une voie départementale, donc il a fallu discuter avec le département, parce que le département, selon sa réglementation habituelle, nous aurait fait un très très gros rond-point avec une implantation et une emprise très forte. On ne voulait pas de ça. On voulait une entrée de ville un peu plus apaisée, parce qu'on pense aussi au raccordement des voies cyclables, au chemin piéton aussi du quartier. Et donc, il y a eu un accord avec le département pour une délégation de la maîtrise d'ouvrage. Donc, le département délègue la maîtrise d'ouvrage à la ville de Rochefort. Nous avons travaillé avec les services du département pour avoir justement un, ce qu'on va dire un rond-point, mais il n'est pas rond, donc un aménagement différencié, un aménagement pérenne pour fluidifier la circulation. Donc c'est, comme on dit, un petit rond-point cacahuète. Donc j'ai envie de dire, enfin, l'aménagement provisoire va se terminer.
4: Vous ne touchez pas vraiment à la voirie, en fait, enfin, vous n'avez pas bouleversé les routes
6: Un petit peu, on va décaler un peu pour que lorsqu'on revient de Tonnet-Charente, la visibilité soit meilleure que celle d'aujourd'hui, pour que les gens qui arrivent de Tonnet-Charente puissent bien voir, lors de l'intégration de ce rond-point, les véhicules qui arrivent de la droite de Niort, de Surgères. Donc oui, il y aura un petit changement, un petit décalage, mais pour avoir vu les plans, discuter avec les techniciens, ça me paraît être un très beau projet d'aménagement.
4: On m'entend de l'opération rond-point cacahuète de Libération, 332 540 euros hors taxes. Elle est entièrement prise en charge par la ville de Rochefort. Un nouveau président à la tête de Rochefort Habitat Océan, le conseil d'administration de l'office HLM a élu Bruno Dutrex. Il est déjà conseiller municipal délégué à l'habitat social de la ville de Rochefort et conseiller communautaire depuis 2020. Il connaît bien les enjeux du logement social sur le territoire. Il succède à Florence Alluaume qui présidait Rochefort Habitat Océan depuis 2020. Un nouvel arrêté catastrophe naturelle pour les inondations et coulées de boue survenues entre le 9 et le 24 février de cette année. Il concerne Nieul-sur-Mer et Saint-Martin-d'Ary. Il a porté la parole des AESH. Ce n'est pas une compétence départementale puisque le mouvement des accompagnants d'élèves en situation de handicap concerne directement l'éducation nationale, donc l'État. Mais le conseiller départemental de La Rochelle, Dominique Guégot, a pris la parole à la session d'été pour souligner le malaise des professionnels qui ont manifesté la semaine dernière. Les besoins sont immenses, 500 000 élèves sont concernés en France pour seulement 130 000 AESH, a-t-il rappelé, tout en l'affirmant, ces professionnels essentiels demeurent les oubliés de l'école inclusive. Dominique Guégot.
7: Près de 98% d'entre eux travaillent à temps partiel et leur rémunération dépasse rarement 1 000 euros net par mois. Comment attirer et fidéliser durablement des professionnels qualifiés dans de telles conditions ? À cette précarité s'ajoute la question de la formation. Les AESH accompagnent des élèves aux besoins très divers. Troubles du spectre autistique, handicap moteur, troubles cognitifs ou bien sensoriels. Ils ont besoin d'une formation renforcée, d'un accompagnement adapté pour exercer leur mission dans les meilleures conditions. Les difficultés sont également accentuées par le fonctionnement des PIAL, pôles inclusifs d'accompagnement localisés, qui sont devenus de fait des outils de gestion de la pénurie, parce que nous manquons d'AESH. Les accompagnements sont mutualisés, les affectations changent fréquemment et les repères des élèves, comme ceux des AESH, s'en trouvent fragilisés. Dans le même temps, les besoins continuent d'augmenter. À la rentrée 2025, près de 50 000 élèves disposant d'une notification d'accompagnement n'ont pas bénéficié d'une solution effective. Il est difficile d'accepter que l'ambition de l'école inclusive repose sur des personnels mal formés, insuffisamment reconnus et sur des moyens qui ne suivent pas la progression des besoins.
4: Il est le conseiller départemental de La Rochelle, Dominique Guégot. La session d'été qui s'achève ce vendredi matin à la maison de la Charente-Maritime à La Rochelle. À Saint-Just-Luzac, dans le bassin de Marraine, le moulin des Loges à l'arrêt. Le mécanisme central du moulin à marée, le seul en activité de la région, est cassé depuis environ 2 mois après un incident qui a fait pas mal de dégâts. Résultat des courses, les visiteurs ne peuvent actuellement plus assister au fonctionnement du moulin. Marion Gombeau, animatrice et chargée de développement au moulin des Loges.
8: Alors rien de grave. On a tenté d'optimiser le fonctionnement du moulin l'an dernier en faisant des travaux afin de pouvoir le faire tourner beaucoup plus souvent, parce que la problématique était que l'eau ne tombait pas directement sur les pales. Donc on a fait rajouter un promontoire de manière à ce que l'eau tombe directement sur les pales. Ça a été très efficace. Ça nous a permis de faire tourner le moulin beaucoup plus souvent et beaucoup plus facilement. Sauf que ce promontoire, malheureusement, s'est détaché et est allé se bloquer sous la roue. Donc, la roue étant en train de tourner à pleine vitesse à ce moment-là, elle ne s'est pas du tout arrêtée et toutes les pales se sont cassées les unes après les autres. On ne peut pas faire les réparations par n'importe qui. Le moulin est géré par une entreprise, une des dernières en France, à savoir rénover et entretenir des moulins. Et cette entreprise, ayant un carnet de commandes assez conséquent, par leur rareté et leur savoir-faire, ils ne pouvaient pas venir tout de suite.
4: Et que les amateurs du Moulin des Loges se rassurent, le site touristique continue d'accueillir les curieux avec de nombreux événements qui vont ponctuer la saison estivale. Les travaux de réparation sont prévus pour le mois prochain. Le site touristique accueille environ 2000 visiteurs par an.
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4: Rochefort, sœur jumelle, la créatrice du festival Julie Gaillet se confie après des débuts contrariés par la crise sanitaire. Le festival qui met à l'honneur l'image et la musique a trouvé son rythme de croisière et son public. La Tremblade, la commune prépare l'après-phare de la Coubre. La ville a organisé lundi dernier une réunion publique au cours de laquelle l'épineux dossier de l'avenir du phare a été évoqué. Le calendrier s'accélère tout comme la menace de la dune. Île d'Oléron, péage vers un grand débat public. Sylvie Marcilly, la présidente du département, annonce un grand débat d'ici la fin de l'année avec au moins une réunion publique. La décision finale interviendra en 2027.
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4: Et on passe maintenant aux nouvelles du ciel.
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11: Ce matin, le ciel est nuageux. Oui, mais les températures sont douces. 21 degrés à La Rochelle et les îles, 22 degrés à Royan et Rochefort, 23 du côté de Saintes actuellement, 24 à Jonzac, 25 du côté de Saint-Jean-d'Angély. Le vent d'ouest va souffler jusqu'à 25 km/h ce matin. Cet après-midi, ce sera également partagé entre soleil et passage nuageux et une chaleur qui va quand même devenir assez étouffante. 26 à 27 degrés sur l'île de Ré et l'île d'Oléron, 28 degrés du côté de La Rochelle, 29 à Royan, 30 à Rochefort, 33 à Saintes, 34 à 36 degrés à Saint-Jean-d'Angély et Jonzac, et un vent de nord-ouest qui pourra aller également là jusqu'à 25 km/h. Le ciel sera orageux, l'atmosphère lourde sur notre département cette nuit mais également demain matin.
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11: Vous le savez peut-être, tous les vendredis, c'est Parlons d'ici. Et d'ailleurs, on vous fera découvrir aujourd'hui Adrien Pajot, qui est président du festival Festizac, qui revient en force à Gémozac sur l'aire de loisirs. C'est à partir de 17h ce samedi. On y revient bien sûr tout à l'heure, 11h30, sur l'antenne de Demoiselle.
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11: Et pour l'instant, il est 7h30, le sport avec Anthony Verpillon.
17: Bonjour à toutes et à tous, on débute avec du football et le carton du Canada pour sa toute première victoire dans un match de Coupe du Monde. Les partenaires de Jonathan David se sont imposés 6-0 cette nuit face au Qatar. David a justement inscrit un triplé accompagné par le tout premier buteur de l'histoire en Coupe du Monde, Larine, et l'homonyme du défenseur des Bleus, Nathan Saliba, a également marqué. Et dans l'autre rencontre du groupe B, la Suisse s'est bien rattrapée après le nul frustrant face au Qatar. Les Helvètes l'ont emporté 4-1 face à la Bosnie-Herzégovine. Pourtant, tout s'est débloqué dans le dernier quart d'heure avec le premier des 5 buts du match inscrit à la 74e minute. Et puis dans le groupe A, la République tchèque a concédé le nul 1-1 face à l'Afrique du Sud. Le Lyonnais Sulk a provoqué le pénalty sud-africain en touchant le ballon du bras dans la surface. Enfin, le premier qualifié pour les 16e de finale, c'est le Mexique, vainqueur de la Corée du Sud 1-0. Avec 2 victoires en 2 matchs, les Mexicains sont assurés de poursuivre la compétition. Et ce vendredi, 4 rencontres au programme. Ça commence avec États-Unis-Australie à 21h, avec une qualification pour le vainqueur de ce match dans le groupe D. L'autre match du groupe opposera la Turquie au Paraguay à 5h demain matin. Malheur aux vaincus. Et puis dans le groupe C, Écosse-Maroc à minuit et Brésil-Haïti à 2h30. Notez que Neymar est forfait pour cette rencontre. Toujours en football, les supporters brestois ont rendu hommage à leur entraîneur Éric Roy, décédé mercredi après avoir lutté contre le cancer. Un craquage de fumigène a été organisé devant le stade Francis Leblé, où un portrait du King, comme il était surnommé, était déployé. En rugby, première demi-finale du top 14 ce soir entre Toulouse et le Racing à Marseille à 21h05. Demain, Montpellier défiera le stade français au stade Vélodrome. Et puis en basket, match 3 de la finale de Betclic Elite entre Monaco et le Paris Basket à 20h55. Un partout dans la série pour l'instant. Enfin, en cyclisme, Romain Bardet devient manager sportif de l'équipe Décathlon CMA-CGM. Il pilotera le projet sportif global de l'équipe un an après avoir pris sa retraite. Objectif, faire éclore les nouveaux talents. Voilà, c'est la fin de ce flash. Très belle journée de sport.
11: Merci Anthony. On reviendra sur le sport et sur la Coupe du Monde d'ailleurs tout à l'heure à vos côtés à 8h30.
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11: Francis Cabrel dans quelques minutes. Question d'équilibre. Tom Kazak, les pronostics pour le moment. Et oui, vous connaissez ce morceau, hein. Soirée mondaine sur Demoiselle. Voici le single d'Oria.

0: Allez, 7h35 sur Demoiselle, vous partez au boulot ou vous rentrez tout simplement, vous allez emmener les enfants à la garderie. Eh bien écoutez, aujourd'hui, 7h passées 35 minutes, c'est vendredi, c'est-à-dire que cet après-midi, ce sera un week-end. Et Tom Kazak est avec nous pour, je sais pas, peut-être vous faire gagner un petit peu de sous, voici les pronostics.
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2: Bonjour, bonjour à tous. C'est le prix Rotop et les 2700 mètres de la grande piste à l'hippodrome de Vincennes qui seront le théâtre du Quintet Plus de ce vendredi 19 juin 2026. Il y réunira 18 trotteurs âgés de 8 à 11 ans n'ayant pas gagné 215 000 euros. La location sera de 59 000 et le départ prévu vers 20h15. En tête de notre sélection, le 4 Isolé du Bouillon vient de réaliser deux performances de choix sur sa lancée. Elle peut l'emporter. Suivi du 12, idem Dupont qui revient sur notre sol avec les plus hautes ambitions. Le 17, un telot de chenu déféré des 4 pieds sur un parcours à son entière convenance. Le 11, Enrique au top de sa forme, sache sa place est dans la bonne combinaison. Et enfin le 6, Yenis de Barbrec, ont de nouveau confié à Eric Raffin. Il complétera notre sélection. Une sélection que vous pouvez retrouver sur ma chaîne YouTube Tom Kazak, les pronostics hippiques avec mes dernières minutes. Donc notre choix aujourd'hui, premier le 4, Isolé du Bouillon. Second le 12, idem Dupont. Troisième le 17, un telo de chenu, quatrième le 11, Enrique, cinquième le 6, Yenès de Barbre, le second choix le 3, le 10 et le 15, et à vous la fortune.
0: Ah, vous avez pas eu le temps de noter, mais c'est pas grave, il revient dans une heure sur Demoiselle Tom.
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0: Question d'équilibre, Francis Cabrel sur Demoiselle. Et puis dans quelques minutes, ce sera l'horoscope de Caroline Kemré. 7h passées 38 minutes, excellent réveil. C'est votre émission, on aurait dû se coucher plus tôt sur Demoiselle.

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13: 7h passée de 46 minutes sur Demoiselle, on retrouve l'horoscope du jour en ce vendredi. Bonjour Caroline.
14: Bonjour à tous, bienvenue pour votre horoscope de ce vendredi 19 juin où nous avons une lune en Lion. Les béliers, on vous félicite pour vos prestations et votre relationnel est vraiment enrichissant et positif. Certains ont des activités nouvelles qui se présentent et qui vous font plaisir. Pour les taureaux, encore une journée assez stressante où vous feriez mieux d'agir le plus en solo possible. Le relationnel n'est pas très agréable et vous vous agacez trop facilement. Les Gémeaux, bonne journée où vous avez toute latitude pour vous montrer constructif et dynamique dans vos activités. Vous avez un bon moral et vous mettez de la gaieté autour de vous. Pour les cancers, le premier des cancers doit profiter des bons aspects de Mars et Jupiter pour se lancer dans de nouveaux projets, que ce soit déménager, changer de travail ou autre, foncez. Les lions, vous avez encore deux planètes dans votre signe qui vous poussent à montrer le meilleur de vous-même. Évitez d'en faire trop quand même car Uranus vous pousse aux excès, premier des cancers. Pour les vierges, Uranus bloque vos relations, premier des cancers. Vous êtes dans la solitude, vous avez affaire à des personnes un peu difficiles. Saisissez les opportunités qui vous sont proposées et travailler. Les balances, vous pouvez compter sur des aides très professionnelles qui vous sont très utiles. Vous êtes optimiste pour la suite des événements et pouvez vous sentir en sécurité. Les scorpions, attention comme pour les copains taureaux aux aspects agaçants et stressants de toutes ces planètes en Lion. Ne vous fatiguez pas trop et ne rentrez pas trop dans les conflits. Les sagittaires, pour vous c'est l'inverse. Vous consolidez des relations existantes et en rencontrez de nouvelles tout aussi passionnantes. Vos amours sont satisfaisants et vous faites des projets. Pour les capricornes, le premier des camps est sérieux et concentré sur ses projets. Vous avez raison car la réussite est au bout, les autres vont bien, mais sont plus dans le quotidien tranquille. Pour les verseaux, comme pour les copains taureaux et scorpions, les planètes en ont ces vertus à vous embêter. Vos amours sont trop passionnés ou pas assez et vous êtes fatigué. Reposez-vous donc. Les poissons, période où vous pourriez avoir envie d'embellir votre quotidien, refaire des pièces de votre logement ou aménager vos activités pour vous faciliter la vie. Faites. Je vous souhaite une excellente journée sur Demoiselle. À demain.
13: Merci Caroline. On se retrouve bien sûr demain sur l'antenne de Demoiselle, mais également tout à l'heure, dans une heure, pour un nouvel horoscope.
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13: Allez, je vous donne la suite. Dans quelques instants, Mickaël Miro, l'horloge tourne, mais aussi les One Republic, Need Your Love, et puis votre météo marine, Emmanuel Bidot pour l'info, c'est l'expresso.
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18: La Charente-Maritime reste en alerte jaune canicule aujourd'hui. Le mercure va encore grimper au fil des heures jusqu'à 33 degrés à l'est de notre département. Vigilance accrue encore plus à partir de dimanche et la semaine prochaine où on attend jusqu'à 40 degrés. Le rectorat anticipe d'ailleurs la canicule de la semaine prochaine et décale les épreuves du baccalauréat. Le recteur de l'Académie de Poitiers, Frédéric Périssa, a annoncé hier après-midi au cours d'une visioconférence de presse une mesure importante qui concerne tous les candidats au bac. Étant donné les fortes températures attendues lundi et mardi prochains, les épreuves orales de l'après-midi sont décalées au lundi et mardi matin de la semaine suivante. Plus de 4500 élèves et 84 établissements sont concernés. Les candidats vont recevoir de nouvelles convocations pour ce bac 2026 très chaud. De nouvelles mesures de restriction d'usage de l'eau pour l'irrigation agricole. Le préfet Michel Prozic a pris un nouvel arrêté. Il concerne le bassin de la Seugne qui passe en niveau d'alerte vigilance. Le bassin de l'Homme-Couture en niveau alerte avec des mesures préventives d'interdiction d'irriguer. Et le bassin du Nez en alerte renforcée avec là aussi des mesures d'interdiction d'irriguer. L'arrêté est entré en vigueur hier matin à 8h. Il y aura une nouvelle interdiction de pêche dans le golfe de Gascogne pour protéger les dauphins l'hiver prochain. La ministre de la Mer, Catherine Chabot, a annoncé que le gouvernement reconduisait la mesure pour la quatrième année consécutive. Une quatrième interdiction avec un peu plus de flexibilité pour les pêcheurs puisqu'ils pourront choisir quand cesser d'aller en mer. Leurs bateaux devront rester à quai 4 semaines consécutives entre le 15 janvier et le 26 février 2027. 300 navires de pêche dans des Charentais-Maritimes sont concernés par cette interdiction. Et dans un communiqué, le député RN de Royan-Est, Jean-Jacques Pascal Markowski, dénonce une décision hors sol. À Rochefort, les travaux du futur rond-point Libération commencent dans 2 semaines environ. Le chantier va débuter le 6 juillet, il doit se terminer vers le 15 août. 6 semaines pour aménager les lieux et mettre un terme à un rond-point expérimental qui énervait pas mal d'automobilistes depuis très longtemps. Au cours du dernier conseil municipal, les élus ont approuvé une délibération transférant la maîtrise d'ouvrage du département à la ville. Sinon, le chantier aurait été encore plus conséquent. Et pendant la durée des travaux, une déviation sera mise en place, montant de l'opération 332 000 euros. La météo entre nuages et soleil aujourd'hui est toujours de la chaleur.
13: Merci Emmanuel, il est temps pour nous à 7h passée de 52 minutes de jeter un petit coup d'œil, on va dire rapide, hein, sur votre météo marine.
18: Il n'y a pas de bulletin météo spécial. Nous avons une dorsale 1018 hectopascales sur le golfe de Gascogne. Les prévisions pour aujourd'hui, vent variable 1 à 3 Beaufort, une mer peu agitée, une houle d'ouest à nord-ouest proche d'un mètre, des éclaircies avec une bonne visibilité. Pour la nuit prochaine, vent de secteur nord-ouest 3 à 4 Beaufort, une mer peu agitée avec une houle d'ouest à nord-ouest 0,50 m à 1 mètre, un ciel nuageux avec une visibilité moyenne. À Royan, aujourd'hui, la mer basse à 14h56 sera à août à 21h31, coefficient de marée 83 et 79.
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13: L'horloge tourne, Mickaël Miro sur Demoiselle pour vous réveiller à 7h passée de 54 minutes. Les Wad République également, et puis dans quelques instants, il sera 8h, l'heure de l'info sur Demoiselle.

0: I Need Your Love, à l'instant sur Demoiselle. Vous avez reconnu les One Republic. Bienvenue à vous, merci de nous avoir rejoints. C'est votre émission, on aurait dû se coucher plus tôt, il est déjà 8h. 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

0: C'est en 2026, un épisode de canicule qui va aussi gâcher la fête de la musique. Plusieurs communes de l'Hexagone annulent l'événement ou certains concerts face à cette vague de chaleur. À Paris, les événements sportifs sont aussi annulés. Et puis on s'organise à l'école. La ville de Tours a annoncé la fermeture de ses établissements lundi et mardi. L'Académie de Poitiers a aussi décidé de reporter officiellement plusieurs examens oraux du baccalauréat initialement prévus la semaine prochaine. Au Mans, les cours seront suspendus à partir de 15h pour permettre aux enfants de quitter l'établissement plus tôt. Des perturbations aussi sur les rails avec 70 trains annulés pour le moment jusqu'à lundi en raison de climatisation défaillante. Emmanuel Macron s'est exprimé hier sur France 2. Le président français a salué l'accord de paix signé à Versailles entre Donald Trump et l'Iran. Il précise tout de même que le risque de guerre n'est pas totalement écarté. Une signature qui devrait toutefois entraîner une baisse progressive des prix du carburant à la pompe grâce à la réouverture du détroit d'Ormuz. Le chef de l'État a aussi réaffirmé son soutien à l'Ukraine. Et puis justement, l'incertitude plane déjà sur le protocole d'accord signé entre l'Iran et les États-Unis. La Suisse vient d'annoncer le report des pourparlers en vue d'un texte final après l'annulation de la venue du vice-président américain J.D. Vance. Le médiateur pakistanais a lui aussi reporté son déplacement et aucune nouvelle date n'a été communiquée. Sur le terrain maritime, en revanche, tout se passe bien. La reprise se confirme avec le franchissement du détroit d'Ormuz par un premier navire français méthanier. C'est le jeu le plus attendu de l'année. Le studio américain Rockstar Games annonce l'ouverture des préventes du très attendu GTA 6. Ça, c'est pour le 25 juin prochain. La sortie officielle est-elle fixée au 19 novembre, un opus qui débarque 13 ans après le fameux GTA V qui s'était à lui seul écoulé à 200 millions d'exemplaires. Enfin du football avec pour la Coupe du Monde le Canada qui a littéralement écrasé le Qatar 6-0, la Suisse qui a fait craquer la Bosnie-Herzégovine 4-1 et puis le gros match très attendu ce soir, c'est le match États-Unis-Australie, coup d'envoi à 21h.
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1: C'est vendredi aujourd'hui.
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1: Et c'est bientôt le week-end pour certains, pour d'autres on bosse. Bah écoutez, on sera quand même là pour vous accompagner. Dans quelques instants, vous avez rendez-vous avec, entre autres, votre éphémérie du jour. Aujourd'hui, vous l'avez vu, hein, encore de fortes chaleurs à attendre sur l'ensemble de notre département. Je vous rappelle, hein, dimanche, c'est la fête de la musique. Certaines communes ont annulé, voire reporté certaines manifestations, entre autres la ville de Saintes, hein, qui fêtera la fête de la musique à partir de 20h le soir. Des événements en journée ont été annulés. Pensez à vous renseigner auprès de vos offices de tourisme. Save Tonight, la musique chez nous continue. On a la clim dans les studios. Jennifer Lopez et David Guetta, c'est sur Demoiselle.

0: David Guetta et Jennifer Lopez sur Demoiselle, c'était SF Me Tonight.
1: L'éphéméride. Nous sommes le vendredi 19 juin, le 170e jour de l'année, et nous fêtons les Romuald et Gervais. Alors les Romuald sont de tempérament volontaire et courageux. Ce sont des hommes qui résistent à la tourmente. Mieux vaut ne pas leur jouer des tours car ils sont rancuniers. Journée mondiale de la drépanocytose. Les anniversaires, Garfield, ça c'est anecdotique, hein, le chat orange qui a vu le jour il y a 48 ans. Jean Dujardin, 54 ans. Son visage, lui, est très reconnaissable. Elle jouait dans Prison Break sous le nom de Veronica Donovan. Robin Tonet, à 54 ans. La chanteuse et ancienne athlète Nadia, 53 ans. 67 ans pour Anne Hidalgo. Boris Johnson, 62 ans. C'est l'anniversaire aussi de Michael Moore, 43 ans. De Philippe Manœuvre, 72 ans. Et puis de Paula Abdul, 64 ans. Bon anniversaire à vous aussi, peut-être né un 19 juin.
0: L'éphéméride. Dans quelques instants, rendez-vous avec Paris Africa d'Eric Hochet, le titre en programmation sur Demoiselle. Et puis bien sûr, l'information locale et départementale avec Emmanuel Bideau.
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0: Bienvenue sur votre émission, on aurait dû se coucher plus tôt. On va s'intéresser à un morceau de musique que vous connaissez forcément, sorti en 2011 d'Éric Cochet et le plus grand titre solidaire du collectif Paris Africa créé au profit de l'UNICEF. Ils étaient 60 artistes francophones à s'unir pour eh bien, tout simplement aider les enfants en malnutrition dans la Corne d'Afrique. Ce morceau a cartonné tellement qu'il a été également à la clôture de la cérémonie des Jeux Olympiques de Londres 2012 d'Éric Cochet sur Demoiselle Paris Africa.

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1: 8h17 exactement, c'est l'information locale et départementale.
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1: Nous retrouvons sur Demoiselle les titres de l'info d'ici.
4: La canicule à venir va impacter les épreuves du bac. Le recteur d'Académie de Poitiers annonce le report des épreuves de lundi et mardi après-midi à la semaine suivante. À Rochefort, les travaux du rond-point Libération approchent à grands pas. Premier coup de pioche le 6 juillet. La ville va aménager un rond-point cacahuète. Et puis de la casse au moulin des Loges à Saint-Just-Luzac. Le mécanisme unique du moulin à marée est à l'arrêt. Des réparations sont prévues prochainement, mais le site touristique continue d'accueillir les visiteurs. La météo entre nuages et soleil est toujours de la chaleur. Et tout d'abord, la Charente-Maritime reste en alerte jaune. Canicule ce vendredi. Le mercure va encore grimper au fil des heures jusqu'à 33 degrés à l'est de notre département. Vigilance accrue à partir de dimanche et la semaine prochaine où on attend jusqu'à 40 degrés. Le rectorat anticipe la canicule de la semaine prochaine et décale les épreuves du baccalauréat. Le recteur de l'Académie de Poitiers a annoncé ce jeudi après-midi au cours d'une visioconférence de presse une mesure importante qui concerne tous les candidats au bac. Étant donné les fortes températures attendues lundi et mardi prochain, les épreuves orales de l'après-midi sont décalées au lundi et mardi matin de la semaine suivante. Frédéric Périssa.
5: J'ai proposé donc le report de ces deux demi-journées de lundi après-midi et de mardi après-midi des oraux au lundi matin et au mardi matin suivant. C'est-à-dire que les épreuves du 22 et 23 après-midi sont reportées au 29 et au 30 juin matin, ce qui veut dire que la matinée, ça va être dans des conditions qui sont chaudes, hein, mais supportables et organisables. Par contre, dans l'après-midi, on arrête et on reporte tout ça aux deux matinées suivantes parce que beaucoup d'élèves, parce que des chaleurs suffocante, hein, comme ça, je pense que 41 degrés, ça commence à être suffisamment élevé pour ne pas, je le répète, risquer d'abord des malaises d'élèves, des malaises de correcteurs, et puis une vraie sérénité et égalité du traitement des élèves devant ces épreuves.
4: Et plus de 4500 élèves et 84 établissements sont concernés en Poitou-Charentes. Les candidats vont donc recevoir de nouvelles convocations pour ce bac 2026 très chaud. De nouvelles mesures de restriction d'usage de l'eau pour l'irrigation agricole. Le préfet Michel Prozic a pris un nouvel arrêté. Il concerne le bassin de la Seugne qui passe en niveau d'alerte vigilance. Le bassin de l'Homme-Couture en niveau alerte avec des mesures préventives d'interdiction d'irriguer. Tout comme pour le bassin du Nez qui passe en alerte renforcée. L'arrêté est entré en vigueur ce jeudi matin à 8h. Il y aura une nouvelle interdiction de pêche dans le golfe de Gascogne pour protéger les dauphins l'hiver prochain. La ministre de la Mer Catherine Chabot a annoncé que le gouvernement reconduisait la mesure pour la quatrième année consécutive. Une quatrième interdiction avec un peu plus de flexibilité pour les pêcheurs puisqu'ils pourront choisir quand cesser d'aller en mer. Leurs bateaux devront rester à quai 4 semaines consécutives entre le 15 janvier et le 26 février 2027. 300 navires de pêche dont des Charentais maritimes sont concernés par cette interdiction de pêche dans le golfe de Gascogne. Le gouvernement a prévu une enveloppe de 21 millions d'euros pour indemniser les professionnels de la mer. Et dans un communiqué, le député RN de Royan-Est, Jean-Zac Pascal Markowski, dénonce une décision hors sol. À Rochefort, les travaux du futur rond-point Libération commencent dans 2 semaines environ. Le chantier va débuter le 6 juillet. Il doit se terminer vers le 15 août. 6 semaines pour aménager les lieux et mettre un terme à un rond-point expérimental qui énervait pas mal d'automobilistes depuis très longtemps. Au cours du dernier conseil municipal, les élus ont approuvé une délibération transférant la maîtrise d'ouvrage du département à la ville. Sinon, le chantier aurait été encore plus conséquent. Objectif pour la municipalité, aménager un rond-point cacahuète. Donc le maire Hervé Blanchet.
6: La ville de Rochefort ne voulait pas remettre des feux tricolores. C'était plus une ambition. On est sur une voie départementale, donc il a fallu discuter avec le département, parce que le département, selon sa réglementation habituelle, nous aurait fait un très très gros rond-point avec une implantation et une emprise très forte. On ne voulait pas de ça. On voulait une entrée de ville un peu plus apaisée, parce qu'on pense aussi au raccordement des voies cyclables, au chemin piéton aussi du quartier. Et donc, il y a eu un accord avec le département pour une délégation de la maîtrise d'ouvrage. Donc, le département délègue la maîtrise d'ouvrage à la ville de Rochefort. Nous avons travaillé avec les services du département pour avoir justement un, ce qu'on va dire un rond-point, mais il n'est pas rond, donc un aménagement différencié, un aménagement pérenne pour fluidifier la circulation. Donc c'est, comme on dit, un petit rond-point cacahuète. Donc j'ai envie de dire, enfin, l'aménagement provisoire va se terminer.
4: Vous ne touchez pas vraiment à la voirie, en fait, enfin, vous n'avez pas bouleversé les routes
6: Un petit peu, on va décaler un peu pour que lorsqu'on revient de Tonnet-Charente, la visibilité soit meilleure que celle d'aujourd'hui, pour que les gens qui arrivent de Tonnet-Charente puissent bien voir, lors de l'intégration de ce rond-point, les véhicules qui arrivent de la droite de Niort, de Surgères. Donc oui, il y aura un petit changement, un petit décalage, mais pour avoir vu les plans, discuter avec les techniciens, ça me paraît être un très beau projet d'aménagement.
4: On m'entend de l'opération rond-point cacahuète de Libération, 332 540 euros hors taxes. Elle est entièrement prise en charge par la ville de Rochefort. Un nouveau président à la tête de Rochefort Habitat Océan, le conseil d'administration de l'office HLM a élu Bruno Dutrex. Il est déjà conseiller municipal délégué à l'habitat social de la ville de Rochefort et conseiller communautaire depuis 2020. Il connaît bien les enjeux du logement social sur le territoire. Il succède à Florence Alluaume qui présidait Rochefort Habitat Océan depuis 2020. Un nouvel arrêté catastrophe naturelle pour les inondations et coulées de boue survenues entre le 9 et le 24 février de cette année. Il concerne Nieul-sur-Mer et Saint-Martin-d'Ary. Il a porté la parole des AESH. Ce n'est pas une compétence départementale puisque le mouvement des accompagnants d'élèves en situation de handicap concerne directement l'éducation nationale, donc l'État. Mais le conseiller départemental de La Rochelle, Dominique Guégot, a pris la parole à la session d'été pour souligner le malaise des professionnels qui ont manifesté la semaine dernière. Les besoins sont immenses, 500 000 élèves sont concernés en France pour seulement 130 000 AESH, a-t-il rappelé, tout en l'affirmant, ces professionnels essentiels demeurent les oubliés de l'école inclusive. Dominique Guégot.
7: Près de 98% d'entre eux travaillent à temps partiel et leur rémunération dépasse rarement 1 000 euros net par mois. Comment attirer et fidéliser durablement des professionnels qualifiés dans de telles conditions ? À cette précarité s'ajoute la question de la formation. Les AESH accompagnent des élèves aux besoins très divers. Troubles du spectre autistique, handicap moteur, troubles cognitifs ou bien sensoriels. Ils ont besoin d'une formation renforcée, d'un accompagnement adapté pour exercer leur mission dans les meilleures conditions. Les difficultés sont également accentuées par le fonctionnement des PIAL, pôles inclusifs d'accompagnement localisés, qui sont devenus de fait des outils de gestion de la pénurie, parce que nous manquons d'AESH. Les accompagnements sont mutualisés, les affectations changent fréquemment et les repères des élèves, comme ceux des AESH, s'en trouvent fragilisés. Dans le même temps, les besoins continuent d'augmenter. À la rentrée 2025, près de 50 000 élèves disposant d'une notification d'accompagnement n'ont pas bénéficié d'une solution effective. Il est difficile d'accepter que l'ambition de l'école inclusive repose sur des personnels mal formés, insuffisamment reconnus et sur des moyens qui ne suivent pas la progression des besoins.
4: Il est le conseiller départemental de La Rochelle, Dominique Guégot. La session d'été qui s'achève ce vendredi matin à la maison de la Charente-Maritime à La Rochelle. À Saint-Just-Luzac, dans le bassin de Marraine, le moulin des Loges à l'arrêt. Le mécanisme central du moulin à marée, le seul en activité de la région, est cassé depuis environ 2 mois après un incident qui a fait pas mal de dégâts. Résultat des courses, les visiteurs ne peuvent actuellement plus assister au fonctionnement du moulin. Marion Gombeau, animatrice et chargée de développement au moulin des Loges.
8: Alors rien de grave. On a tenté d'optimiser le fonctionnement du moulin l'an dernier en faisant des travaux afin de pouvoir le faire tourner beaucoup plus souvent, parce que la problématique était que l'eau ne tombait pas directement sur les pales. Donc on a fait rajouter un promontoire de manière à ce que l'eau tombe directement sur les pales. Ça a été très efficace. Ça nous a permis de faire tourner le moulin beaucoup plus souvent et beaucoup plus facilement. Sauf que ce promontoire, malheureusement, s'est détaché et est allé se bloquer sous la roue. Donc, la roue étant en train de tourner à pleine vitesse à ce moment-là, elle ne s'est pas du tout arrêtée et toutes les pales se sont cassées les unes après les autres. On ne peut pas faire les réparations par n'importe qui. Le moulin est géré par une entreprise, une des dernières en France, à savoir rénover et entretenir des moulins. Et cette entreprise, ayant un carnet de commandes assez conséquent, par leur rareté et leur savoir-faire, ils ne pouvaient pas venir tout de suite.
4: Et que les amateurs du Moulin des Loges se rassurent, le site touristique continue d'accueillir les curieux avec de nombreux événements qui vont ponctuer la saison estivale. Les travaux de réparation sont prévus pour le mois prochain. Le site touristique accueille environ 2000 visiteurs par an.
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4: Rochefort, sœur jumelle, la créatrice du festival Julie Gaillet se confie après des débuts contrariés par la crise sanitaire. Le festival qui met à l'honneur l'image et la musique a trouvé son rythme de croisière et son public. La Tremblade, la commune prépare l'après-phare de la Coubre. La ville a organisé lundi dernier une réunion publique au cours de laquelle l'épineux dossier de l'avenir du phare a été évoqué. Le calendrier s'accélère tout comme la menace de la dune. Île d'Oléron, péage vers un grand débat public. Sylvie Marcilly, la présidente du département, annonce un grand débat d'ici la fin de l'année avec au moins une réunion publique. La décision finale interviendra en 2027.
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4: Et on passe maintenant aux nouvelles du ciel.
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1: Ce matin, le ciel restera, on va dire, passablement nuageux. On aura une petite grisaille, une petite canopée comme ça. Et puis, ça devrait s'estomper au fil des heures pour nous laisser quelques petits passages nuageux cet après-midi. Et surtout, un ciel très ensoleillé. Les températures ce matin au lever du jour, vous avez constaté, entre 21 et 25 degrés à l'intérieur des terres. Cet après-midi, comptez 26 à 28 degrés sur Oléron et l'île de Ré. 28 à 29 degrés sur La Rochelle et Royan. 30 à 33 degrés entre Rochefort et Saintes, jusqu'à 35 à 37 degrés à Montguyon, Jonzac ou Saint-Jean-d'Angély. Un ciel orageux et lourd dans la nuit. Logiquement, on devra avoir quelques passages orageux cette nuit sur notre département, surtout sur l'est du département. Et demain matin également, un petit résidu sur l'est du département. Sinon, le reste du week-end sera très chaud avec une pointe, vous le savez, dimanche.
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1: Et on suit le mondial sur Demoiselle, la preuve.
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16: Bonjour à toutes et à tous, on débute avec le carton du Canada pour sa toute première victoire en Coupe du Monde. Les partenaires de Jonathan David se sont imposés 6-0 cette nuit face au Qatar. David a justement inscrit un triplé accompagné par le tout premier buteur de l'histoire en Coupe du Monde pour les Canadiens, Larine. L'homonyme du défenseur des Bleus, Nathan Saliba, a également marqué. Le jeune joueur d'Anderlecht qui a d'ailleurs remplacé l'ancien Marseillais Ismaël Koné qui s'est gravement blessé pendant le match. Le joueur a révélé à son sélectionneur avoir entendu son os craquer, mais le staff suspecte plutôt une rupture du talon d'Achille. Quoi qu'il en soit, sa compétition est d'ores et déjà terminée. Et dans l'autre groupe, l'autre match du groupe B, la Suisse s'est bien rattrapée après le nul frustrant face au Qatar. Les Helvètes l'ont emporté 4-1 face à la Bosnie-Herzégovine. Pourtant, tout s'est débloqué dans le dernier quart d'heure avec le premier des 5 buts du match inscrit à la 74e minute. Manzambi a marqué un doublé pour les Suisses. Vargas et Xhaka les ont accompagnés. Mamic a réduit la marque pour les Bosniens. Bosnia qui est dans le groupe A. La République tchèque a concédé le nul un partout face à l'Afrique du Sud. Sadilek avait marqué d'entrée dans la 6e minute de jeu pour les Tchèques. Égalisation de Mokoena sur pénalty à la 83e. Le Lyonnais est seul qui a provoqué le pénalty en touchant le ballon de la main dans la surface. Enfin, le premier qualifié pour les 16e de finale, c'est le Mexique, vainqueur de la Corée du Sud 1-0 grâce à Romo à la 50e. Avec deux victoires en deux matchs, les Mexicains sont assurés de poursuivre la compétition. Et ce vendredi, 4 matchs au programme. Ça commence avec États-Unis Australie à 21h avec une qualification pour le vainqueur dans le groupe D. L'autre rencontre opposera la Turquie au Paraguay à 5h demain matin, malheur aux vaincus. Et puis dans le groupe C, Écosse-Maroc à minuit et Brésil-Haïti à 2h30. Neymar est forfait pour cette rencontre. Voilà, c'est la fin de ce flash. Très belle journée au Mondial 2026.
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1: Allez, dans quelques instants, Tom Kazak et ses pronostics, le programme télé de votre soirée. Voici Pierre Demar sur Demoiselle. Bon réveil, vous êtes dans votre émission, on aurait dû se coucher plus tôt.

0: Pierre Demar, je pense à vous. Dans quelques instants, vous avez rendez-vous avec le programme télé de votre soirée. On jettera également un petit coup d'œil sur Harley Quinn, Somebody to Love. Le titre est en programmation juste après ça.
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2: Bonjour, bonjour à tous. C'est le prix Rotop et les 2700 mètres de la grande piste à l'hippodrome de Vincennes qui seront le théâtre du Quintet Plus de ce vendredi 19 juin 2026. Il y réunira 18 trotteurs âgés de 8 à 11 ans n'ayant pas gagné 215 000 euros. La location sera de 59 000 et le départ prévu vers 20h15. En tête de notre sélection, le 4, Isolé du Bouillon, vient de réaliser deux performances de choix sur sa lancée. Elle peut l'emporter. Suivi du 12, idem Dupont, qui revient sur notre sol avec les plus hautes ambitions. Le 17, un telot de chenu, déféré des 4 pieds sur un parcours à son entière convenance. Le 11, Enrique, au top de sa forme, sache sa place est dans la bonne combinaison. Et enfin, le 6, Yenis de Barbrec, ont de nouveau confié à Eric Raffin. Il complétera notre sélection. Une sélection que vous pouvez retrouver sur ma chaîne YouTube Tom Kazakh, les pronostics hippiques avec mes dernières minutes. Donc, notre choix aujourd'hui, premier, le 4, Isolé du Bouillon. Second, le 12, idem Dupont. Troisième, le 17, un telot de chenu. Quatrième, le 11, Enrique. Cinquième, le 6, Yenès de Barbret. Le second choix, le 3, le 10 et le 15. Et à vous la fortune!
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0: Somebody to love sur Demoiselle, c'était la voix de Freddie Mercury à l'instant sur la radio lycée.
1: Le programme télé. Ce soir sur TF1, Masked Singer, France 2, Capitaine Marlowe, France 3, Musique en fête, édition 2026 qui célèbre son 15e anniversaire en direct des Corégies d'Orange. Et pour marquer cet événement, le théâtre antique va réunir une pléiade d'artistes venus interpréter certaines des plus belles pages de l'opéra, de l'opérette, de la comédie musicale et du gospel, mais aussi les grands classiques de la chanson française avec Judith Chen et Cyril Ferraud en maître de cérémonie. 8000 spectateurs qui entendront tour à tour notamment de nombreux artistes comme Patrick Fiori, aussi venu pour l'occasion, ou encore le Gospel Hooks, mais aussi les élèves des collèges et lycées de l'Académie d'Aix-Marseille, accompagnés par l'Orchestre National de Cannes. Canal+, première demi-finale du Top 14, M6, États-Unis, Australie, France 5, Gazon Maudit, TMC, Festival Hellfest, 4 jours d'enfer, et TFX, la comédie Wasabi. Je vous laisse faire votre choix et par avance, une belle soirée devant votre télévision.
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0: Merci Romain, dans quelques instants sur Demoiselle, l'horoscope aux côtés de Caroline Cameron pour ce vendredi.
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0: Et voici Caroline Kemmerin pour l'horoscope du jour. Bonjour Caroline.
16: Bonjour à tous. Bienvenue pour votre horoscope de ce vendredi 19 juin. Nous avons une lune en Lion. Les béliers, on vous félicite pour vos prestations et votre relationnel est vraiment enrichissant et positif. Certains ont des activités nouvelles qui se présentent et qui vous font plaisir. Pour les taureaux, encore une journée assez stressante où vous feriez mieux d'agir le plus en solo possible. Le relationnel n'est pas très agréable et vous vous agacez trop facilement. Les Gémeaux, bonne journée où vous avez toute latitude pour vous montrer constructif et dynamique dans vos activités. Vous avez un bon moral et vous mettez de la gaieté autour de vous. Pour les cancers, le premier décan doit profiter des bons aspects de Mars et Jupiter pour se lancer dans de nouveaux projets, que ce soit déménager, changer de travail ou autre, foncez. Les lions, vous avez encore deux planètes dans votre signe qui vous poussent à montrer le meilleur de vous-même. Évitez d'en faire trop quand même car Uranus vous pousse aux excès, premier décan. Pour les vierges, Uranus bloque vos relations, premier décan. Vous êtes dans la solitude, vous avez affaire à des personnes un peu difficiles. Saisissez les opportunités qui vous sont proposées et travaillez. Les balances, vous pouvez compter sur des aides très professionnelles qui vous sont très utiles. Vous êtes optimiste pour la suite des événements et pouvez vous sentir en sécurité. Les scorpions, attention comme pour les copains de taureau aux aspects agaçants et stressants de toutes ces planètes en Lion. Ne vous fatiguez pas trop et ne rentrez pas trop dans les conflits. Les sagittaires, pour vous c'est l'inverse. Vous consolidez des relations existantes et en rencontrez de nouvelles tout aussi passionnantes. Vos amours sont satisfaisants et vous faites des projets. Pour les capricornes, le premier décan est sérieux et concentré sur ses projets. Vous avez raison car la réussite est au bout. Les autres vont bien mais sont plus dans le quotidien tranquille. Pour les verseaux, comme pour les copains taureaux et scorpions, les planètes en ont s'évertuent à vous embêter. Vos amours sont trop passionnées ou pas assez et vous êtes fatigués. Reposez-vous donc. Les poissons, période où vous pourriez avoir envie d'embellir votre quotidien, refaire des pièces de votre logement ou aménager vos activités pour vous faciliter la vie. Faites. Je vous souhaite une excellente journée sur Demoiselle. À demain.
0: Merci Caroline. À demain pour un nouvel horoscope.
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0: Et nous retrouvons bien sûr l'expresso de l'info sur Demoiselle.
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20: « La Charente-Maritime reste en alerte jaune canicule aujourd'hui. Le mercure va encore grimper au fil des heures jusqu'à 33 degrés à l'est de notre département. Vigilance accrue encore plus à partir de dimanche et la semaine prochaine où on attend jusqu'à 40 degrés. Le rectorat anticipe d'ailleurs la canicule de la semaine prochaine et décale les épreuves du baccalauréat. Le recteur de l'Académie de Poitiers, Frédéric Périssa, a annoncé hier après-midi au cours d'une visioconférence de presse une mesure importante qui concerne tous les candidats au bac. Étant donné les fortes températures attendues lundi et mardi prochains, les épreuves orales de l'après-midi sont décalées au lundi et mardi matin de la semaine suivante. Plus de 4500 élèves et 84 établissements sont concernés. Les candidats vont recevoir de nouvelles convocations pour ce bac 2026 très chaud. De nouvelles mesures de restriction d'usage de l'eau pour l'irrigation agricole. Le préfet Michel Prozic a pris un nouvel arrêté. Il concerne le bassin de la Seugne qui passe en niveau d'alerte vigilance. Le bassin de l'Homme-Couture en niveau alerte avec des mesures préventives d'interdiction d'irriguer. Et le bassin du Nez en alerte renforcée avec là aussi des mesures d'interdiction d'irriguer. L'arrêté est entré en vigueur hier matin à 8h. Il y aura une nouvelle interdiction de pêche dans le golfe de Gascogne pour protéger les dauphins l'hiver prochain. La ministre de la Mer, Catherine Chabot, a annoncé que le gouvernement reconduisait la mesure pour la quatrième année consécutive. Une quatrième interdiction avec un peu plus de flexibilité pour les pêcheurs puisqu'ils pourront choisir quand cesser d'aller en mer. Leurs bateaux devront rester à quai 4 semaines consécutives entre le 15 janvier et le 26 février 2027. 300 navires de pêche dans des Charentais-Maritimes sont concernés par cette interdiction. Et dans un communiqué, le député RN de Royan-Est, Jean-Jacques Pascal Markowski, dénonce une décision hors sol. À Rochefort, les travaux du futur rond-point Libération commencent dans 2 semaines environ. Le chantier va débuter le 6 juillet, il doit se terminer vers le 15 août. 6 semaines pour aménager les lieux et mettre un terme à un rond-point expérimental qui énervait pas mal d'automobilistes depuis très longtemps. Au cours du dernier conseil municipal, les élus ont approuvé une délibération transférant la maîtrise d'ouvrage du département à la ville. Sinon, le chantier aurait été encore plus conséquent. Et pendant la durée des travaux, une déviation sera mise en place, montant de l'opération 332 000 euros. La météo entre nuages et soleil aujourd'hui est toujours de la chaleur.
0: 8h52 sur Demoiselle Emmanuel, on jette un œil sur la météo marine.
20: Il n'y a pas de bulletin météo spécial, nous avons une dorsale 1018 hectopascales sur le golfe de Gascogne. Les prévisions pour aujourd'hui, vent variable 1 à 3 Beaufort, une mer peu agitée, une houle d'ouest à nord-ouest proche d'un mètre, des éclaircies avec une bonne visibilité. Pour la nuit prochaine, vent de secteur nord-ouest 3 à 4 Beaufort, une mer peu agitée avec une houle d'ouest à nord-ouest 0,50 m à 1 mètre, un ciel nuageux avec une visibilité moyenne. À Royan, aujourd'hui, la mer basse à 14h56 sera haute à 21h31, coefficient de marée 83 et 79.
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0: Bonnie Tyler à l'instant sur Demoiselle. Dans quelques minutes, vous avez rendez-vous avec vos matinales. Cyril sera à vos côtés à partir de 9h sur l'antenne de Demoiselle Oléron. Angèle, dans quelques instants, on part au casino.
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0: Angèle et Justice sur Demoiselle, c'était bien sûr le titre What You Want sur Demoiselle. Merci de votre fidélité et surtout excellent réveil à nos côtés. Il est déjà 9h dans quelques minutes. Amir, mais aussi The Pretenders.
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3: Bonjour, étendue, durable et intense, c'est ainsi que Météo France qualifie la vague de chaleur qui s'étend sur l'Hexagone avec 53 départements en vigilance orange aujourd'hui. Pour la première fois de l'année, la barre des 40 degrés a été dépassée hier et la chaleur va encore s'intensifier ce week-end. Un épisode de canicule qui va gâcher la fête de la musique. Plusieurs communes de l'Hexagone annulent l'événement ou certains concerts. À Paris, la préfecture appelle aussi à annuler les événements sportifs alors qu'un homme de 30 ans est mort hier sur une piste d'athlétisme dans le Val d'Oise. Et puis on s'organise également du côté des écoles. La ville de Tours annonce la fermeture de ses établissements lundi et mardi. L'académie de Poitiers a décidé de reporter officiellement plusieurs examens oraux du baccalauréat la semaine prochaine. Au Mans, les cours seront suspendus à partir de

0: Des fautes dans le traitement de l'affaire de la mort de Layana dans le Gers. Et puis l'incertitude qui plane déjà sur ce protocole de paix signé entre l'Iran et les États-Unis. La Suisse vient d'annoncer le report des pourparlers. Le médiateur pakistanais a lui reporté son déplacement, tout comme JD Vance. Aucune nouvelle date n'a été communiquée sur le terrain maritime. Pourtant, la reprise se confirme avec le franchissement du détroit d'Ormuz par un premier navire méthanier français. Avis aux fans, c'est le jeu le plus attendu de l'année. Le studio américain Rockstar Games annonce l'ouverture des préventes du très attendu GTA 6 pour ce 25 juin. La sortie officielle est fixée au 19 novembre, un opus qui débarque 13 ans après GTA 5 qui s'était écoulé, lui, à 200 millions d'exemplaires. Enfin, en football, le Mexique est le premier pays qualifié pour les 16e de finale de la Coupe du Monde. Le Canada a écrasé le Qatar 6-0. La Suisse a gagné 4-1 contre la Bosnie-Herzégovine. Enfin, le plus gros match de la soirée, très attendu, c'est celui entre les États-Unis et l'Australie. Le coup d'envoi sera donné à 21h.
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0: Céline Dion sur Demoiselle.
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0: Allez, on va du côté du pays Rochefortais, à Rochefort plus particulièrement. Cet hommage à Paco Imbianes qui chante en espagnol avec sa guitare flamenca. C'est à découvrir donc. Vous avez rendez-vous aujourd'hui en l'église Saint-Louis du côté de Rochefort en pays Royenne. Et maintenant, le Festivac sur l'aire de loisirs de Gémozac aura lieu à partir de 17h demain samedi. Le Map Project Travis, mais aussi Thomas de The Voice. Alors, vous pouvez encore réserver sur Helloasso, c'est 5€. Sur site, c'est 6€. Vous voulez en savoir plus sur ce festival? Rendez-vous tout à l'heure, 11h30, dans Parlons d'ici. On a consacré ce Parlons d'ici pour ce vendredi à Gémozac et Festizac. Ce sera aux côtés du président de l'association qui organise cet événement. On va du côté de Brouillé maintenant avec le bal Lurette, absolument à découvrir à La Chênée. Ce bal, c'est un bal à l'ancienne où vous découvrirez valse, java, tango, mais aussi du django, de la contrebasse, du banjo également et de la guitare. Le bal à Lurette, absolument à découvrir. C'est un spectacle qui vous attend du côté de La Chênée à Brouillé. 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Allô, voici Joy Jonathan et puis l'info à 9h30.

0: Et un jour de femme dans quelques instants sur Demoiselle, ce sera bien sûr Florent Pagny. Coup d'œil sur Alex Warren également, avec son titre Fever Dream en programmation. On parlera météo, forcément, il est déjà 9h30. L'information locale et départementale sur Demoiselle, c'est avec tout simplement Emmanuel Bidot pour Demoiselle. Reportage excellente matinée avec nous.
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2: À Saint-Just-Luzac, dans le bassin de Marraine, le moulin des Loges à l'arrêt. Le mécanisme central du moulin à marée, le seul en activité de la région, est cassé depuis environ 2 mois après un incident qui a fait pas mal de dégâts. Résultat des courses, les visiteurs ne peuvent actuellement plus assister au fonctionnement de ce moulin. Marion Gombeau est animatrice et chargée de développement au moulin des Loges.
3: Alors rien de grave, on a tenté d'optimiser le fonctionnement du moulin l'an dernier en faisant des travaux afin de pouvoir le faire tourner beaucoup plus souvent, parce que la problématique était que l'eau ne tombait pas directement sur les pales. Donc on a fait rajouter un promontoire de manière à ce que l'eau tombe directement sur les pales. Ça a été très efficace. Ça nous a permis de faire tourner le moulin beaucoup plus souvent et beaucoup plus facilement. Sauf que ce promontoire, malheureusement, s'est détaché et est allé se bloquer sous la roue. Donc, la roue étant en train de tourner à pleine vitesse à ce moment-là, elle ne s'est pas du tout arrêtée et toutes les pales se sont cassées les unes après les autres. On ne peut pas faire les réparations par n'importe qui. Le moulin est géré par une entreprise, une des dernières en France, à savoir rénover et entretenir des moulins. Et cette entreprise, ayant un carnet de commandes assez conséquent, par leur rareté et leur savoir-faire, ils ne pouvaient pas venir tout de suite.
2: Mais que les amateurs du Moulin des Loges se rassurent, le site touristique continue d'accueillir les curieux avec de nombreux événements qui vont ponctuer la saison estivale.
3: Nous aurons toujours les visites guidées du mercredi après-midi à 16h jusqu'à fin octobre. Ça, c'est la visite guidée classique, animée tous les mercredis à 16h. Et à partir de juillet-août, nous allons avoir une programmation en nocturne et en matinale. Je pense notamment à la Nuit des Étoiles, qui aura lieu les 15, 29 juillet et 19 et 26 août à 21h. On va aussi accueillir le festival Entre Vents et Marées, qui sera au Moulin des Loges le samedi 18 juillet à partir de 6h30 du matin pour un concert au lever de soleil. Il y aura même du yoga juste avant. Et puis évidemment, on aura d'autres visites guidées comme la vie nocturne du Marais en concours avec Natura 2000. Et tous les mardis soirs, une visite guidée du moulin à la lampe torche. Et enfin, le 5 août, nous aurons également la nuit de la chauve-souris. Et alors ça, c'est vraiment chouette parce que ce sera aussi animé par Natura 2000. Et comme on a des chauves-souris au Moulin des Loges, c'est le moment parfait pour les observer.
2: Les travaux de réparation du Moulin des Loges sont prévus pour le mois prochain. Le site touristique accueille environ 2000 visiteurs par an.
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0: Vigilance jaune canicule sur l'ensemble de la Charente-Maritime. Nos voisins de la Charente, eux, sont déjà en orange. Cet après-midi, donc, le ciel sera partagé entre passages nuageux et de très larges éclaircies. Les températures, si vous êtes sur les îles comme l'île de Ré et l'île de Léron, comptez 26 à 27 degrés, 28 à 29 degrés sur le pays Rochelais ou le pays Royennais, 30 degrés en pays Rochefortais. Et si vous êtes du côté de la Saintonge, plus à l'intérieur des terres, à l'est du département également, 33 à 36 degrés à prévoir. Un ciel orageux dans l'est du département de la Charente-Maritime. C'est pour cette nuit, on verra bien sûr ces orages et on restera vigilant.
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1: What's Love Got To Do Is It, dans quelques instants sur Demoiselle, ce sera bien sûr Tina Turner, Crash, aux côtés de Joseph Kamel, c'est dans quelques secondes. Et puis il y aura également l'information aux alentours des 10h dans 20 minutes.
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1: A tout de suite sur Demoiselle et dans les matinales.
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0: What Love Get To Do Is It à l'instant sur Demoiselle, c'était bien sûr Tina Turner, écran total avec Benjamin Biolay dans quelques instants. Voici le journal des People.
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2: Ambre poursuit son ascension après la Star Academy. Révélée au grand public grâce à la célèbre émission télé, Ambre a récemment interprété son premier single sur la scène du Zénith de Toulon. Sa prestation a été largement saluée par le public et relayée sur les réseaux. Son titre mêlant énergie pop et influence rock confirme les espoirs placés en elle depuis sa victoire. Les fans attendent désormais un premier album, tandis que la jeune artiste continue d'enchaîner les apparitions sur scène dans le cadre de la tournée 2026.
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0: c'était les bébés brunes sur Demoiselle. Dans quelques instants, Teddy Swim, mais aussi Alain Chamfort sur la radio d'ici. Bienvenue.
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3: Bonjour à tous. 53 départements sont en vigilance orange ce vendredi, du sud-ouest au nord-est. Météo France annonce un pic entre dimanche et mardi avec jusqu'à 40 degrés dans l'ouest et le centre. Emmanuel Macron appelle à protéger les personnes âgées et fragiles face à cet épisode durable. Une situation qui a d'ailleurs conduit plusieurs municipalités à annuler la fête de la musique prévue ce week-end. Liana a bien été violée. Les premiers résultats de l'autopsie ont été divulgués hier. La collégienne de 11 ans avait été portée disparue dans le Gers pendant 8 jours avant que son corps ne soit découvert dans un silo désaffecté. Les causes exactes du décès restent inconnues. Les enquêteurs ont retrouvé sur son corps l'ADN du suspect. Il pourrait donc voir les faits requalifiés. Dans le Gard, un adolescent de 15 ans a été mis en examen pour le meurtre d'une femme de 86 ans. Les faits se sont produits près du Gros du Roi, où la victime passait quelques jours en camping. Le suspect évoque un geste violent, une envie viscérale.

0: avec une victoire 1-0 contre la Corée du Sud. Et puis cette nuit, on notera les cartons de la Suisse 4-1 contre la Bosnie et du Canada face au Qatar 6-0. À suivre ce soir, les États-Unis face à l'Australie, puis Turquie, Paraguay, Écosse, Maroc et enfin Brésil, Haïti. Du rugby à suivre également avec le début des demi-finales du Top 14 ce soir. Le Stade Toulousain affronte le Racing 92, c'est à 21h. Demain, l'autre demi opposera Montpellier au Stade Français, des rencontres qui se disputent à Marseille.
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0: Alain Chamfort à l'instant sur Demoiselle Souris, puisque t'es grave. Dans quelques minutes, Manon Lisa. Petit pêcheur est en programmation sur Demoiselle, I Need You Tonight en programmation également. On partira dans les années 80. Et puis coup de pouce aux côtés de Magali Vahey, et puis votre agenda loisir.
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1: Votre agenda loisir, on va en Pays Rocheforté à l'église Saint-Louis ce soir à partir de 20h30 jusqu'à tout simplement 22h. Rendez-vous avec un concert qui va vous faire découvrir un artiste bien particulier. Peut-être cet artiste vous le connaissez forcément. C'est son hommage à Paco Ibáñez du chant espagnol et guitare flamenca. C'est entre 20h30 et 22h ce soir en l'église Saint-Louis. On va en Pays Royanais maintenant, le Festizac à Gémeuzac, ça se passe demain samedi à partir de 17h. Trois concerts à découvrir, concert pique-nique géant, mais aussi une tempête de neige à découvrir du côté de Gémeuzac. Ce sera bien sûr demain samedi à partir de 17h. Plus d'infos, écoutez Parlons d'ici tout à l'heure 11h30 sur l'antenne de Demoiselle. Puis la saison culturelle de Bruyé et Tôle vous attend. Rendez-vous à Bruyé avec le bal à Lurette, c'est ce samedi à partir de 20h30. L'entrée est à 20€. Rendez-vous à la salle de la Chénade.
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0: pour un infidèle sur Demoiselle, hein, Béatrice Martin, Julien Doré à l'instant sur Demoiselle. On parle météo dans quelques minutes. Il y aura Mylène Farmer et puis Nelly Furtado. Auparavant 10h30, c'est le flash.
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4: Bonjour à tous, et tout d'abord ce terrible drame de la route hier soir vers 22h40 au Nouillé, près de Tonnet-Bouton, à l'angle des routes départementales 119 et 739. Un accident impliquant deux véhicules qui ont pris feu. Le bilan humain est lourd, deux personnes décédées et un jeune homme de 28 ans légèrement blessé qui a été hospitalisé à Saintes. La gendarmerie a ouvert une enquête, 23 sapeurs-pompiers et les médecins du SMUR sont intervenus, indique le SDIS de Charente. Maritime. La Charente-Maritime reste en alerte jaune canicule pour l'instant. Aujourd'hui, le mercure va encore grimper au fil des heures jusqu'à 33 degrés à l'est de notre département. Vigilance accrue surtout à partir de dimanche et la semaine prochaine où on attend jusqu'à 40 degrés. Le rectorat anticipe la canicule de la semaine prochaine et décale les épreuves du baccalauréat. Le recteur de l'Académie de Poitiers a annoncé hier après-midi au cours d'une visioconférence de presse une mesure importante qui concerne tous les candidats au bac. Étant donné les fortes températures attendues lundi et mardi prochain, les épreuves orales de l'après-midi sont décalées au lundi et mardi matin de la semaine suivante. Plus de 4500 élèves et 84 établissements sont concernés. Les candidats vont donc recevoir de nouvelles convocations pour ce bac 2026 qui s'annonce très chaud. De nouvelles mesures de restriction d'usage de l'eau pour l'irrigation agricole. Le préfet Michel Prozic a pris un nouvel arrêté qui concerne le bassin de la Seugne qui passe en niveau d'alerte vigilance. Le bassin de l'Homme-Couture en niveau alerte avec des mesures préventives d'interdiction d'irriguer. Tout comme pour le bassin du Nez qui passe en alerte renforcée. L'arrêté est entré en vigueur hier matin à 8h. Il y aura une nouvelle interdiction de pêche dans le golfe de Gascogne pour protéger les dauphins l'hiver prochain. La ministre de la Mer Catherine Chabot a annoncé que le gouvernement reconduisait la mesure pour la quatrième année consécutive. Une quatrième interdiction avec un peu plus de flexibilité pour les pêcheurs puisqu'ils pourront choisir quand cesser d'aller en mer. Leurs bateaux devront rester à quai 4 semaines consécutives entre le 15 janvier et le 26 février 2027. 300 navires de pêche, dont des Charentais maritimes, sont concernés par cette interdiction de pêche dans le golfe de Gascogne. Le gouvernement a prévu une enveloppe de 21 millions d'euros pour indemniser les professionnels de la mer. Dans un communiqué, le député RN de Royan-Est, Pascal Markowski, dénonce une décision hors sol. Enfin, à Rochefort, les travaux du futur rond-point Libération commencent dans 2 semaines environ. Le chantier va débuter le 6 juillet. Il doit se terminer vers le 15 août. 6 semaines pour aménager les lieux et mettre un terme à un rond-point expérimental qui énervait pas mal d'automobilistes depuis très longtemps. Au cours du dernier conseil municipal, les élus ont approuvé une délibération transférant la maîtrise d'ouvrage du département à la ville. Sinon, le chantier aurait été encore plus conséquent. Objectif donc, aménager un rond-point, un cacahuète. Le coût, 332 000 euros. Hors taxe, on passe aux nouvelles du ciel.
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4: Il va faire beau et chaud.
6: Ah oui, il va faire beau et chaud.
4: Pour manger des cacahuètes pour l'apéro.
6: Oui, avec modération. Oui, reprends cacahuètes. Ben c'est vrai, ça, c'est ce que ça me rappelle. Allez, une belle après-midi ensoleillée avec quelques passages nuageux. Des températures de 26 à 34 degrés, on a un gros delta. Hein. 26 à 28 degrés hein, sur le littoral, que vous soyez sur l'île de Ré, l'île de Léron ou le Pays Rochelais. 29 à 33 degrés hein, en Pays Royanais, Rochefort et Saint-Thé. Et puis si vous êtes plus à l'est du département, Jonzac-Saint-Jean-d'Angély, comptez 34 à 36 degrés. Vent modéré jusqu'à 25 km/h. Cette nuit, le ciel sera nuageux, lourd, voire même orageux.
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4: A tout à l'heure, midi 6, retour de la musique avec Mickaël.

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1: Comme Caroline. Allez, Zawé est en programmation sur Demoiselle, Chapelle-Roanne également, puis votre météo marine dans les prochaines minutes. A tout de suite dans vos matinales.
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0: Pink Pony Club sur Demoiselle Tepelrohan à l'instant sur la radio d'ici. Merci de nous écouter sur le 97.8 en Pays Rochefort, Rochelet, 102.2 en Pays Royennais, 102.3 en Saint-Onge. 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Boulevard Désert avec Carbone dans quelques instants, également Talk Talk avec Suck a Chain. Et puis l'info à 11h, voici Emmanuel Bidot pour la météo marine.
1: Il n'y a pas de bulletin météo spécial, nous avons une dorsale 1018 hectopascales sur le golfe de Gascogne. Les prévisions pour aujourd'hui, vent variable 1 à 3 Beaufort, une mer peu agitée, une houle d'ouest à nord-ouest proche d'un mètre, des éclaircies avec une bonne visibilité. Pour la nuit prochaine, vent de secteur nord-ouest 3 à 4 Beaufort, une mer peu agitée avec une houle d'ouest à nord-ouest 0,50 m à 1 mètre, un ciel nuageux avec une visibilité moyenne. À Royan, aujourd'hui, la mer basse à 14h56 sera haute à 21h31, coefficient de marée 83 et 79.
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2: Il est tout juste 11h à suivre dans quelques instants, Kyo et Jérémy Frérot. Voici l'essentiel de l'actualité nationale et internationale sur Demoiselle.
3: Bonjour à tous. La chaleur s'installe sur l'Hexagone. 53 départements sont en vigilance orange ce vendredi, du sud-ouest au nord-est, selon Météo France. Orange pour canicule. La barre des 40 degrés devrait être franchie dans de nombreux endroits d'ici dimanche. Parallèlement, 5 départements du nord de l'Hexagone ont été placés en vigilance orange aux orages. Il s'agit de l'Oise, la Somme, le Nord, le Pas-de-Calais et l'Aisne. Liana a été violée. Les premiers résultats de l'autopsie ont été divulgués hier. La collégienne de 11 ans avait été portée disparue pendant 8 jours dans le Gers avant que son corps ne soit découvert dans un silo désaffecté. Les causes exactes du décès restent inconnues. Les enquêteurs ont retrouvé sur son corps l'ADN du suspect. Il pourrait voir donc les faits requalifiés. Dans le Gard, un adolescent de 15 ans a lui été mis en examen pour le meurtre d'une femme de 86 ans. Les faits se sont produits près du Gros du Roi où la victime passait quelques jours en camping. Le suspect évoque un geste violent, une envie viscérale de faire mal dans un contexte familial difficile. Le footballeur Achraf Hakimi sera bien jugé pour viol, selon la cour d'appel de Versailles qui a rejeté la demande du joueur du PSG et du leader de l'équipe du Maroc. Ce dernier nie les faits qui remonteraient à 2023. Plus d'un jeune sur 10 déclare avoir déjà consommé du protoxyde d'azote selon un baromètre.

0: 21 heures.
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0: Kyo sur Demoiselle et Le Chemin dans quelques instants, Ed Sheeran mais aussi Gaëtan Roussel, vos petites annonces n'oubliez pas, hein, aux alentours des 11h30 on parle du Festizac à Gémozac dont parlons d'ici.
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1: Samedi 4 juillet, grande soirée villageoise avec repas dansant organisé par le comité des fêtes de Beurlet. Repas à partir de 19h, place René Berton, apéritif, entrée, plat chaud, fromage, dessert, café et vin rouge ou rosé. Attention, l'abus d'alcool est dangereux pour la santé. Pour les adultes, ce repas est à 22€ pour les enfants, 12€ pour les moins de 12 ans, bien sûr. Pensez à apporter assiettes, verres et couverts. Vos réservations jusqu'au 30 juin, dernier délai. Plus d'infos, 06 23 22 60 38. Attention, spectacle de feu organisé par Aile de Feu à partir de 23h au jardin de l'église. C'est offert par la mairie de Beurlet. Et puis en soirée, elle sera animée par l'orchestre à Montino. À Saint-Julien de l'Escape, le dimanche 21 juin, 35e brocante vide-grenier du foyer rural et de l'ECA. Restauration sur place avec saucisses frites, réservation et renseignements auprès de Martino, 06 74 71 02 11. Pour les professionnels et les particuliers, le mètre linéaire est à 2,50€. Les vendredis festifs à Saint-Porchaire, c'est ce vendredi food truck, buvette associative avec l'Amicour, l'association des amis de la Roche-Courbon, et bien sûr animation de sculpture sur vallon, tattoo flash, jeux anciens en bois. Côté animation, retrouvez également les groupes de Seb Chems et les Télestones, sans oublier Reggae Social Club. L'entreprise CB Électricité au Mat La Palmyre recrute à partir du 1er septembre un électricien qualifié en électricité générale. Rejoignez une équipe dynamique et passionnée, reconnue pour son savoir-faire. Envoyez dès maintenant votre CV et lettre de motivation à cb.electricité@orange.fr. Attention, ce jeudi, les Lions Club Royan, Côte Atlantique et Sejon Vallée de la Seudre présentent Génération Mère, une conférence animée par Corinne Bussy-Copin, scientifique marine, et Patrice Belz du Conservatoire du Littoral. Rendez-vous à la Maison des Associations de Royan, jeudi 18h, tarif unique 5€ au profit de l'association Génération Mère. Le marché de Royan fête ses 70 ans ce samedi 10h30, puis 12h30, 70 choristes de Cante Océa chantent au centre du marché. Ce dimanche, fête de la musique avec la fanfare Les Mister de l'Ouest à 10h30 et 12h30, puis ouverture de l'espace dégustation à partir de 11h30 jusqu'à 15h avec un DJ set. Les commerçants proposent également leurs produits en format tapas. Mercredi prochain, le Festival du Sable dans le ukulélé se délocalise au marché central de Royan avec un concert. Ne manquez pas le duo de virtuoses au ukulélé, Daniel Mama Arella et Alexandro Zengrando. L'association Kayak et Nature en Seudre organise sa 9e édition du rallye kayak avec les galops chenaux accessibles à tous, de nombreuses animations, ateliers manuels, sportifs, rébus et énigmes pour découvrir le marais en s'amusant. Départ du rallye à partir de 15h15 au port de Mornac et à 19h, apéritif offert sur le port, tarif 45€ par équipe de 2. Inscriptions sur kayakenature.com, renseignements 06 12 64 92 88.

0: Et sur Demoiselles dont parlons d'ici ce matin, nous partons du côté de Gémozac pour vous faire découvrir Festizac.
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0: Et nous avons au téléphone Adrien Pajot. Bonjour Adrien.
2: Bonjour.
0: Alors, Festizac, on va resituer cette manifestation. Alors, c'est la cinquième édition cette année. Elle vient de la volonté de qui, de quoi, d'une association ?
2: Alors, c'est une association et on est tous un peu plus fous les uns que les autres. Donc, on veut toujours faire des événements différents des autres associations pour se démarquer, tout simplement.
0: Festizac qui cette année, met en lumière des artistes en concert. Ça commence à partir de 17h ce samedi. Luma Project, c'est qui pour recentrer ?
2: Alors, Luma Project, c'est un groupe pop rock rock de Bordeaux. Qui ont répondu à l'appel de candidature pour le festival 2026. Et puis, ils ont été sélectionnés par toute l'équipe.
0: Oui, parce qu'il y a une sélection quand même. Hein. C'est un festival à part entière. Travis, batteur, et il sera rejoint cette année par une jeune fille que les gens connaissent. Hein.
2: Alors, elle est connue sur Pont, voilà. Puis c'est la deuxième année qu'elle revient sur le festival. L'année dernière, je lui ai lancé le défi de joindre Travis. Elle avait un tout petit peu peur, mais elle a juste chanté Zombie des Cranberries. Donc, c'était quand même assez bien. Puis, Travis, 11 ans, prodige de la batterie. Et c'est le parrain de notre association aussi.
0: Pour chanter du zombie, il faut quand même en vouloir. Hein. Faut avoir la voix.
2: Et elle en veut.
0: Faut avoir la voix, faut quand même envoyer. Et puis Thomas de The Voice, alors lui aussi sera sur scène. Alors, comment ça s'est goupillé ?
2: Eh bien, l'année dernière, on a sélectionné des artistes qui ont fait The Voice aussi. Donc on a relancé une candidature sur la partie The Voice. Thomas a été sélectionné parce qu'il a un timbre de voix... Il fait des très belles chansons à texte, mais aussi, là, il se lance le défi de faire du festif. Et le festif lui va vraiment très bien. Alors, la mairie nous soutient énormément sur cet événement-là. Enfin, comme tous les événements, d'ailleurs. Il y a un mois, on a fait une feria, la première feria à Gémozac, et la mairie nous a vachement suivis. Les habitants de Gémozac, et puis même les habitants du côté de la Charente. Parce que l'année dernière, on avait fait un petit sondage, on avait énormément de monde de la Charente qui sont déplacés. Et l'année dernière, on a fait 900 entrées de plus que l'année d'avant, donc pour nous, c'était une grande fierté, quoi. Donc même nous, organisateurs, on a hâte que l'événement arrive pour voir le sourire des gens et les gens se détendre, s'amuser.
0: Ouais, je comprends. Et puis alors, attendez, hein, moi je sais pas, mais ce week-end, il fait chaud, vous allez me faire de la neige à Gémozac ?
2: Oui, tout à fait, c'est ça. Faut toujours prendre des risques, mais voilà.
0: Ouais, il y a deux DJ sets et puis tempête de neige, des cadeaux à gogo à offrir, les food trucks également. Ce sont des concerts pique-nique géants. Et puis en plus, on peut rappeler le prix quand même, qui n'est pas excessif. Alors si les gens réservent sur Eloasso, hein, c'est 5€. Et sur site, c'est 6€. C'est une volonté encore de laisser ça, on va dire entre guillemets, accessible.
2: Oui, parce qu'on veut essayer de toucher toute population, même ceux qui ont des problèmes financiers, et on pousse le vice même un peu plus loin, on autorise aux gens de venir avec leur glacière. Voilà, ils peuvent ramener leur pique-nique de chez eux, et sans spécialement se servir sur les food trucks, et ça touche encore un peu plus de gens, et nous, on veut vraiment que tout le monde s'amuse malgré la conjoncture actuelle.
0: C'est vraiment... vous faites comme, en fait, tous les festivals qui ont lieu à l'heure actuelle. On a l'impression que les festivals ont commencé à comprendre qu'il fallait se transformer et devenir, entre guillemets, familial. Hein.
2: Tout à fait. Tout à fait. Malgré 2300 personnes l'année dernière, ça reste une grande famille. Quoi.
0: Ben voilà,
2: une
0: c'est
2: grande
0: ça.
2: Cousinade.
0: C'est pas parce qu'il y a des milliers de personnes que ça ne peut pas être familial. Je vais conclure par ça. Vous avez quoi encore en tête comme idée pour faire bouger du côté de Gémozac ?
2: Le 5 et 6 septembre, on va avoir une convention de tatoueurs. Et pour nous, on s'est dit que ce n'était pas assez. Donc le samedi soir, donc c'est le samedi 5 septembre. La convention va être le samedi 5 et le dimanche 6 septembre. Le samedi soir, donc il y aura un combat de catch aussi au sein du gymnase de Gémozac. Voilà, on a 17 tatoueurs, on a un perceur. Ça arrive de Caen, de Saint-Jean-de-Luz, de Sarlat, de Dax. On touche un peu beaucoup d'artistes tatoueurs, donc voilà, ça c'est le prochain défi. Et 2027 a l'air bien tordu dans nos esprits, donc je pense qu'il va y avoir encore de très très belles surprises et de très belles nouveautés sur Gemodoy.
0: Ah mais c'est on n'a pas l'impression comme ça, parce que les gens vont surtout sur les villes un peu plus connues, on va dire Saintes, Royan, les grosses villes. Et en fait, on se rend compte que petit à petit, il y a toutes ces communes Gémozac et autres, mais où des manifestations se créent et se pérennisent et deviennent de plus en plus grosses. C'est vraiment, vous avez vraiment une volonté de faire bouger, hein.
2: Oui, on a ça dans le sang.
0: Eh bien, écoutez, j'espère que votre sang continuera à bouillonner encore et encore.
2: Peut-être un peu trop même.
0: Peut-être un peu trop, ouais, parce que là, c'est vrai qu'avec cette vague de chaleur. En tout cas, si les auditeurs ont envie de découvrir Festizac, s'ils ne connaissent pas, rendez-vous à l'aire de loisirs de Gémozac ce samedi à partir de 17h. Luma Project, Travis avec la petite chanteuse qui sera juste à côté de lui, Mila. Et puis, bien sûr, Thomas de The Voice. C'est 5€ sur LOSO, sur site, c'est 6€. Vous pouvez venir avec la glacière. Il y a aussi de quoi manger et en plus on vous rafraîchira avec une tempête de neige à la fin de la journée. Ça va, j'ai fait la promo?
2: Impeccable, très bien.
0: Merci Adrien, puis on vous dit à la prochaine fois sur l'antenne de Demoiselle.
2: À bientôt, bonne journée à vous.

0: Kenny Girac et Soprano à l'instant sur Demoiselle. Liberta, c'est César. Dans quelques instants, il y aura aussi votre chronique Coupe du Monde. Auparavant, on parle de la télévision.
1: 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Ce soir sur TF1, Mask Singer, France 2, Capitaine Marlowe, France 3, Musique en Fête, édition 2026 qui célèbre son 15e anniversaire en direct des Corégies d'Orange. Et pour marquer cet événement, le théâtre antique va réunir une pléiade d'artistes venus interpréter certaines des plus belles pages de l'opéra, de l'opérette, de la comédie musicale et du gospel, mais aussi les grands classiques de la chanson française avec Judith Chêne et Cyril Ferraud en maître de cérémonie. 8000 spectateurs qui entendront tour à tour notamment de nombreux artistes comme Patrick Fiori, aussi venu pour l'occasion, ou encore le Gospel Hooks, mais aussi les élèves des collèges et lycées de l'Académie d'Aix-Marseille, accompagnés par l'Orchestre National de Cannes. Canal+, première demi-finale du Top 14, M6, États-Unis, Australie, France 5, Gazon Maudit, TMC, Festival Hellfest, 4 jours d'enfer, et TFX, la comédie Wasabi. Je vous laisse faire votre choix et par avance, une belle soirée devant votre télévision.
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1: Bonjour à toutes et à tous, on débute avec le carton du Canada pour sa toute première victoire en Coupe du Monde. Les partenaires de Jonathan David se sont imposés 6-0 cette nuit face au Qatar. David a justement inscrit un triplé accompagné par le tout premier buteur de l'histoire en Coupe du Monde pour les Canadiens, Larine. L'homonyme du défenseur des Bleus, Nathan Saliba, a également marqué. Le jeune joueur d'Anderlecht qui a d'ailleurs remplacé l'ancien Marseillais Ismaël Koné qui s'est gravement blessé pendant le match. Le joueur a révélé à son sélectionneur avoir entendu son os craquer, mais le staff suspecte plutôt une rupture du talon d'Achille. Quoi qu'il en soit, sa compétition est d'ores et déjà terminée. Et dans l'autre groupe, l'autre match du groupe B, la Suisse s'est bien rattrapée après le nul frustrant face au Qatar. Les Helvètes l'ont emporté 4-1 face à la Bosnie-Herzégovine. Pourtant, tout s'est débloqué dans le dernier quart d'heure avec le premier des 5 buts du match inscrit à la 74e minute. Manzambi a marqué un doublé pour les Suisses. Vargas et Xhaka les ont accompagnés. Mamic a réduit la marque pour les Bosnia qui est dans le groupe A. La République tchèque a concédé le nul 1-1 face à l'Afrique du Sud. Sadilek avait marqué d'entrée de la 6e minute de jeu pour les Tchèques. Égalisation de Mokoena sur pénalty à la 83e. Le Lyonnais est celui qui a provoqué le pénalty en touchant le ballon de la main dans la surface. Enfin, le premier qualifié pour les 16e de finale, c'est le Mexique, vainqueur de la Corée du Sud 1-0 grâce à Romo à la 50e. Avec 2 victoires en 2 matchs, les Mexicains sont assurés de poursuivre la compétition. Et ce vendredi, 4 matchs au programme. Ça commence avec États-Unis et Australie à 21h avec une qualification pour le vainqueur dans le groupe D. L'autre rencontre opposera la Turquie au Paraguay à 5h demain matin, malheur au vaincu. Et puis dans le groupe C, Écosse-Maroc à minuit et Brésil-Haïti à 2h30. Neymar est forfait pour cette rencontre. Voilà, c'est la fin de ce flash. Très belle journée au Mondial 2026.
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2: Bonjour à tous, la chaleur s'installe bel et bien sur l'Hexagone. 53 départements du sud-ouest au nord-est sont en vigilance orange canicule aujourd'hui. La barre des 40 degrés devrait être franchie dans de nombreux endroits d'ici dimanche. Parallèlement, 5 départements du nord de l'Hexagone cette fois ont été placés en vigilance orange aux orages ce vendredi. Il s'agit de l'Oise, la Somme, le Nord, le Pas-de-Calais et l'Aisne. Liana a été violée selon les premiers résultats de l'autopsie divulguée hier. La collégienne de 11 ans avait été portée disparue dans le Gers pendant 8 jours avant que son corps ne soit découvert dans un silo désaffecté. Les causes exactes du décès restent inconnues. Les enquêteurs ont retrouvé sur son corps l'ADN du suspect. Il pourrait donc voir les faits requalifiés. Dans le Gard, un adolescent de 15 ans a été mis en examen pour le meurtre d'une femme de 86 ans. Les faits se sont produits près du Gros du Roi où la victime passait quelques jours en camping. Le suspect évoque un geste violent, une envie viscérale de faire mal dans un contexte familial difficile. Le footballeur Achraf Hakimi sera bien jugé pour viol selon la cour d'appel de Versailles qui a rejeté ce matin la demande du joueur du PSG et leader de l'équipe du Maroc. Ce dernier nie les faits qui remonteraient à 2023. La défenseure des droits Claire Hédon demande au ministère de l'Intérieur d'engager une procédure disciplinaire à l'encontre des policiers impliqués dans la mort en 2023 du jeune Naël Mezrouk. Dans son enquête révélée par Le Monde sur la mort du jeune homme de 17 ans, l'autorité administrative indépendante pointe le manquement déontologique du policier qu'il a abattu à l'issue d'une course-poursuite. Et puis sport et football, match nul hier soir entre la République tchèque et l'Afrique du Sud, un but partout. Le Mexique s'est qualifié pour les 16e de finale avec une victoire 1-0 contre la Corée du Sud. Victoire également de la Suisse 4-1 contre la Bosnie et du Canada 6-0 sur le Qatar. À suivre ce soir les États-Unis face à l'Australie, puis Turquie, Paraguay, Écosse, Maroc et enfin Brésil, Haïti.
3: Merci, l'information nationale et internationale revient tout à l'heure à midi et demi. Et voici les titres de ce midi 6. La canicule à venir va impacter les épreuves du bac. Le recteur d'Académie de Poitiers, Frédéric Perressa, annonce le report des épreuves de lundi et mardi après-midi à la semaine suivante. À Rochefort, les travaux du rond-point Libération approchent à grands pas. Premier coup de pioche le 6 juillet, la ville va aménager un rond-point cacahuète. Il a plaidé la cause des AESH. Le conseiller départemental Dominique Guigaud a souligné le malaise des accompagnants d'élèves en situation de handicap à la session d'été. De la casse au moulin des Loges à Saint-Just-Luzac, le mécanisme unique du moulin à marée est à l'arrêt. Des réparations sont prévues prochainement, mais le site touristique continue d'accueillir les visiteurs. La météo entre nuages et soleil aujourd'hui et toujours de la chaleur cet après-midi. A tout de suite après la pub.

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3: Bonjour à tous, on commence par ce terrible drame de la route survenu hier soir vers 22h40 au Nouillé, près de Tonnet-Bouton, à l'angle des routes départementales 119 et 739. Un accident impliquant deux véhicules qui ont pris feu. Le bilan humain est lourd, deux personnes décédées et un jeune homme de 28 ans légèrement blessé qui a été hospitalisé à Saintes. La gendarmerie a ouvert une enquête. 23 sapeurs-pompiers et les médecins du SMUR sont intervenus, indique le 10 de Charente-Maritime. Notre département reste en alerte jaune canicule. Pour l'instant, le mercure va encore grimper au fil des heures jusqu'à 33 degrés aujourd'hui à l'est de notre département. Vigilance accrue surtout à partir de dimanche et la semaine prochaine où on attend jusqu'à 41 degrés. Le rectorat anticipe cette canicule et décale les épreuves du baccalauréat. Le recteur de l'Académie de Poitiers, Frédéric Périssa, a annoncé hier après-midi au cours d'une visioconférence de presse une mesure importante qui concerne tous les candidats au bac. Étant donné les fortes températures attendues lundi et mardi prochain, les épreuves orales de l'après-midi sont décalées au lundi et mardi matin de la semaine suivante. Frédéric Périssa.
4: J'ai proposé donc le report de ces deux demi-journées, de lundi après-midi et de mardi après-midi, des oraux, au lundi matin et au mardi matin suivant. C'est-à-dire que les épreuves du 22 et 23 après-midi sont reportées au 29 et au 30 juin matin. Ce qui veut dire que la matinée, ça va être dans des conditions qui sont chaudes, hein, mais supportables et organisables. Par contre, dans l'après-midi, on arrête et on reporte tout ça aux deux matinées suivantes. Parce que beaucoup d'élèves, parce que des chaleurs suffocantes, hein, comme ça, je pense que 41 degrés, ça commence à être suffisamment élevé pour ne pas, je le répète, risquer d'abord des malaises d'élèves, de correcteurs, et puis une vraie sérénité et égalité du traitement des élèves devant ces épreuves.
3: Plus de 4500 élèves et 84 établissements sont concernés. Les candidats vont recevoir de nouvelles convocations pour ce bac 2026 qui s'annonce très chaud. De nouvelles mesures de restriction d'usage de l'eau pour l'irrigation agricole.

0: agricole, le préfet Michel Prozic a pris un nouvel arrêté. Il concerne le bassin de la Seugne qui passe en niveau d'alerte vigilance. Le bassin de l'Aume-Couture en niveau alerte avec des mesures préventives d'interdiction d'irriguer. Et le bassin du Nez en alerte renforcée avec là aussi des mesures préventives. L'arrêté est entré en vigueur hier matin à 8h. Il y aura une nouvelle interdiction de pêche dans le golfe de Gascogne pour protéger les dauphins l'hiver prochain. La ministre de la Mer Catherine Chabot a annoncé que le gouvernement reconduisait la mesure pour la quatrième année consécutive. Une quatrième interdiction avec un peu plus de flexibilité pour les pêcheurs puisqu'ils pourront choisir quand cesser d'aller en mer. Leurs bateaux devront rester à quai 4 semaines consécutives entre le 15 janvier et le 26 février 2027. 300 navires de pêche dont des Charentais-Maritimes sont concernés par cette interdiction de pêche dans le golfe de Gascogne. Le gouvernement a prévu une enveloppe de 21 millions d'euros pour indemniser les professionnels de la mer. Et dans un communiqué, le député RN de Royan-Est, Jean-Jacques Pascal Markowski, dénonce, lui, une décision hors sol. À Rochefort, les travaux du futur rond-point Libération commencent dans 2 semaines environ. Le chantier va débuter le 6 juillet. Il doit se terminer vers le 15 août. 6 semaines pour aménager les lieux et mettre un terme à un rond-point expérimental qui énervait pas mal d'automobilistes depuis très longtemps. Au cours du dernier conseil municipal, les élus ont approuvé une délibération transférant la maîtrise d'ouvrage du département à la ville. Sinon, le chantier aurait été encore plus conséquent. Objectif aujourd'hui pour la ville, aménager un rond-point cacahuète. Le maire Hervé Blanchet.
1: La ville de Rochefort ne voulait pas remettre des feux tricolores. C'était plus une ambition. On est sur une voie départementale. Donc il a fallu discuter avec le département parce que le département, selon sa réglementation habituelle, nous aurait fait un très très gros rond-point avec une implantation et une emprise très forte. On ne voulait pas de ça. On voulait une entrée de ville un peu plus apaisée parce qu'on pense aussi au raccordement des voies cyclables, au chemin piéton aussi du quartier. Et donc il y a eu un accord avec le département pour une délégation de la maîtrise d'ouvrage. Donc le département délègue la maîtrise d'ouvrage à la ville de Rochefort. Nous avons travaillé avec les services du département pour avoir justement un, ce qu'on va dire un rond-point, mais il n'est pas rond, donc un aménagement différencié, un aménagement pérenne pour fluidifier la circulation. Donc c'est, comme on dit, un petit rond-point cacahuète. Donc j'ai envie de dire, enfin, l'aménagement provisoire va se terminer.
0: Vous touchez pas vraiment à la voirie en fait, enfin, vous n'avez pas bouleversé les routes
1: Un petit peu, on va décaler un peu pour que lorsqu'on revient de Tonnet-Charente, la visibilité soit meilleure que celle d'aujourd'hui, pour que les gens qui arrivent de Tonnet-Charente puissent bien voir, lors de l'intégration de ce rond-point, les véhicules qui arrivent de la droite de Niort, de Surgères. Donc oui, il y aura un petit changement, un petit décalage, mais pour avoir vu les plans, discuter avec les techniciens, ça me paraît être un très beau projet d'aménagement.
0: Pendant la durée des travaux, une déviation sera bien sûr mise en place.
1: Pendant les travaux, oui, ça va être pendant 6 semaines, il y aura une déviation parce que, évidemment, les travaux doivent être faits sur la voirie. Donc, il y a un délestage. C'est la raison pour laquelle on a rencontré les riverains, ceux à qui ont répondu à l'invitation, et également les commerçants à proximité du rond-point. Donc oui, il va y avoir quelques inconvénients, mais je pense que pendant les périodes d'été, le mois de juillet, ça devrait être acceptable.
0: L'opération rond-point cacahuète de Libération, 332 540 euros hors taxe. Elle est entièrement prise en charge par la ville de Rochefort. Un nouveau président à la tête de Rochefort Habitat Océan, le conseil d'administration de l'office HLM a élu Bruno Dutrex. Il est déjà conseiller municipal délégué à l'habitat social de la ville de Rochefort et conseiller communautaire de la Caro depuis 2020. Et il connaît bien les enjeux du logement social sur le territoire. Il succède à Florence Alluaume qui présidait Rochefort Habitat Océan depuis 2020. Un nouvel arrêté catastrophe naturelle pour les inondations et coulées de boue survenues entre le 9 et le 24 février de cette année. Il concerne Nieul-sur-Mer et Saint-Martin-d'Ary au titre de ce phénomène. En revanche, plusieurs communes sont non reconnues en état de catastrophe naturelle pour les mouvements de terrain liés à la sécheresse de 2025. Il s'agit d'Arvers, Boursefranc, Breuil-Magnier, Le Chêne, Charmignac, Foncouverte, Saint-Denis-d'Oléron, Saint-Palais-de-Négrignac, Saint-Simon-de-Borde et Sainte. Il est 12h13 sur Demoiselle, on se retrouve dans un instant.
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0: Il a porté la parole des AESH. Ce n'est pas une compétence départementale, puisque le mouvement des accompagnants d'élèves en situation de handicap concerne directement l'éducation nationale, donc l'État. Mais le conseiller départemental de La Rochelle, Dominique Guégot, a pris la parole à la session d'été pour souligner le malaise des professionnels qui ont manifesté la semaine dernière. Les besoins sont immenses. 500 000 élèves sont concernés aujourd'hui en France pour seulement 130 000 AESH, a-t-il rappelé, tout en l'affirmant. Ces professionnels essentiels demeurent les oubliés de l'école inclusive. En cause, les faibles salaires et le manque de formation des AESH. Dominique Guégot.
13: Près de 98% d'entre eux travaillent à temps partiel et leur rémunération dépasse rarement 1 000 euros net par mois. Comment attirer et fidéliser durablement des professionnels qualifiés dans de telles conditions ? À cette précarité s'ajoute la question de la formation. Les AESH accompagnent des élèves aux besoins très divers. Troubles du spectre autistique, handicap moteur, troubles cognitifs ou bien sensoriels. Ils ont besoin d'une formation renforcée, d'un accompagnement adapté pour exercer leur mission dans les meilleures conditions. Les difficultés sont également accentuées par le fonctionnement des PIAL, pôles inclusifs d'accompagnement localisés, qui sont devenus de fait des outils de gestion de la pénurie, parce que nous manquons d'AESH. Les accompagnements sont mutualisés, les affectations changent fréquemment et les repères des élèves, comme ceux des AESH, s'en trouvent fragilisés. Dans le même temps, les besoins continuent d'augmenter. À la rentrée 2025, près de 50 000 élèves disposant d'une notification d'accompagnement n'ont pas bénéficié d'une solution effective. Il est difficile d'accepter que l'ambition de l'école inclusive repose sur des personnels mal formés, insuffisamment reconnus et sur des moyens qui ne suivent pas la progression des besoins.
0: Dominique Guégot qui demande aux services de l'État et aux parlementaires de prendre la situation en main.
13: Nous appelons l'État à prendre pleinement ses responsabilités en améliorant le statut et la rémunération des AESH, en renforçant leur formation, en réévaluant le dispositif qui montre leurs limites et surtout en donnant enfin à l'école inclusive les moyens humains qu'elle exige. Je ne suis pas le seul à le dire. Ces besoins ont été détaillés dans un rapport de la Cour des comptes. On a beaucoup parlé de la Cour des comptes dans cette session. Dans un rapport de la Cour des comptes en septembre 2024, l'inclusion ne doit pas être une promesse, et j'en appelle aussi aux parlementaires, elle doit être une réalité, parce que derrière ces chiffres, il y a des enfants qui ont besoin d'être accompagnés, des familles qui ont besoin d'être soutenues et des professionnels qui méritent enfin la reconnaissance de leur engagement. C'est une question de justice, d'égalité et de dignité.
0: La session d'été qui s'est achevée ce matin, la maison de la Charente-Maritime à La Rochelle. Pour ses 30 ans, la communauté de communes de l'île d'Oléron s'associe à l'association MOPS, Marraine Oléron Produits Saveurs, pour organiser un marché des producteurs locaux. C'est ce soir à partir de 17h sur le parvis de la collectivité locale. Un rendez-vous gourmand et convivial pour mettre à l'honneur les producteurs de l'île et valoriser les circuits courts et la proximité. À Rochefort, le maire Hervé Blanchet va inaugurer ce soir les terrains de football synthétique de la Casse aux Prêtres et leur clubhouse qui a été livré en avril dernier. C'est à 18h. À Saint-Just-Luzac, dans le bassin de Marraine, le moulin des Loges à l'arrêt. Le mécanisme central du moulin à marée, le seul en activité de la région, est cassé depuis environ 2 mois après un incident qui a fait pas mal de dégâts. Résultat des courses, les visiteurs ne peuvent actuellement plus assister au fonctionnement de ce moulin. Marion Gombeau, animatrice, est chargée de développement au moulin des Loges.
14: Alors, rien de grave, on a tenté d'optimiser le fonctionnement du moulin l'an dernier en faisant des travaux afin de pouvoir le faire tourner beaucoup plus souvent, parce que la problématique était que l'eau ne tombait pas directement sur les pales. Donc on a fait rajouter un promontoire de manière à ce que l'eau tombe directement sur les pales. Ça a été très efficace, ça nous a permis de faire tourner le moulin beaucoup plus souvent et beaucoup plus facilement. Sauf que ce promontoire, malheureusement, s'est détaché et est allé se bloquer sous la roue. Donc, la roue étant en train de tourner à pleine vitesse à ce moment-là, elle ne s'est pas du tout arrêtée et toutes les pales se sont cassées les unes après les autres. On ne peut pas faire les réparations par n'importe qui. Le moulin est géré par une entreprise, une des dernières en France, à savoir rénover et entretenir des moulins. Et cette entreprise, ayant un carnet de commandes assez conséquent, par leur rareté et leur savoir-faire, ils ne pouvaient pas venir tout de suite.
0: Mais que les amateurs du moulin des Loges se rassurent, le site touristique continue d'accueillir les curieux avec de nombreux événements qui vont ponctuer la saison estivale.
14: Nous aurons toujours les visites guidées du mercredi après-midi à 16h jusqu'à fin octobre. Ça, c'est la visite guidée classique, animée tous les mercredis à 16h. Et à partir de juillet-août, nous allons avoir une programmation en nocturne et en matinale. Je pense notamment à la Nuit des Étoiles, qui aura lieu les 15, 29 juillet et 19 et 26 août à 21h. On va aussi accueillir le festival Entre Vents et Marées qui sera au Moulin des Loges le samedi 18 juillet à partir de 6h30 du matin pour un concert au lever de soleil. Il y aura même du yoga juste avant. Et puis évidemment, on aura d'autres visites guidées comme la vie nocturne du Marais en concours avec Natura 2000. Et tous les mardis soirs, une visite guidée du moulin à la lampe torche. Et enfin, le 5 août, nous aurons également la nuit de la chauve-souris. Et alors ça, c'est vraiment chouette, parce que ce sera aussi animé par Natura 2000. Et comme on a des chauves-souris au Moulin des Loges, c'est le moment parfait pour les observer.
0: Les travaux de réparation du Moulin des Loges sont prévus pour le mois prochain. Le site touristique accueille environ 2000 visiteurs par an. La fête de la musique en avance à Marraine-Hers-Brouage. La médiathèque accueille ce soir un échauffement poétique avec le duo Kika. Il investit les lieux pour lancer officiellement les festivités. Kika est un groupe de chansons françaises aux couleurs pop, rock, électro. Ça commencera à 18h.
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0: À la une de notre confrère Rochefort, sœur jumelle, la créatrice du festival Julie Gaillet se confie. Après des débuts contrariés par la crise sanitaire, le festival qui met à l'honneur l'image et la musique a trouvé son rythme de croisière et son public. La tremblade de la commune prépare la préphare de la Coubre. La ville a organisé lundi dernier une réunion publique au cours de laquelle l'épineux dossier de l'avenir du phare a été évoqué. Le calendrier s'accélère, tout comme la menace de la dune. Île d'Oléron, péage d'Oléron, vers un grand débat public. Sylvie Marcy, la présidente du département, annonce un grand débat d'ici la fin de l'année, avec au moins une réunion publique. La décision finale interviendra en 2027.
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0: Et on passe maintenant aux nouvelles du ciel.
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0: Beau et chaud, ça reste respirable encore aujourd'hui.
15: Oui, ça reste respirable encore aujourd'hui. La Charente-Maritime est toujours en vigilance jaune canicule, mais aussi sera en vigilance jaune orage également en fin de journée. Les températures, comptez 26 à 29 degrés, que vous soyez sur l'île de Ré, l'île de Léron ou le Pays Rochelais. 29 à 32 degrés en Pays Royanais et Rocheforté. 33 à 36 degrés sur la Saintonge. Le ciel sera orageux et lourd, surtout dans l'est du département, cette nuit.
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0: Merci d'avoir suivi cette édition. Très bonne journée sur Demoiselle.

Bonjour à tous, la chaleur s'installe bel et bien sur l'Hexagone. 53 départements du sud-ouest au nord-est sont en vigilance orange canicule aujourd'hui. La barre des 40 degrés devrait être franchie dans de nombreux endroits d'ici dimanche. Parallèlement, 5 départements du nord de l'Hexagone, cette fois, ont été placés en vigilance orange aux orages ce vendredi. Il s'agit de l'Oise, la Somme, le Nord, le Pas-de-Calais et l'Aisne. Liana a été violée selon les premiers résultats de l'autopsie divulguée hier. La collégienne de 11 ans avait été portée disparue dans le Gers pendant 8 jours avant que son corps ne soit découvert dans un silo désaffecté. Les causes exactes du décès restent inconnues. Les enquêteurs ont retrouvé sur son corps l'ADN du suspect. Il pourrait donc voir les faits requalifiés. Dans le Gard, un adolescent de 15 ans a été mis en examen pour le meurtre d'une femme de 86 ans. Les faits se sont produits près du Gros du Roi où la victime passait quelques jours en camping. Le suspect évoque un geste violent, une envie viscérale de faire mal dans un contexte familial difficile. Le footballeur Achraf Hakimi sera bien jugé pour viol selon la cour d'appel de Versailles qui a rejeté ce matin la demande du joueur du PSG et leader de l'équipe du Maroc. Ce dernier nie les faits qui remonteraient à 2023. La défenseure des droits Claire Hédon demande au ministère de l'Intérieur d'engager une procédure disciplinaire à l'encontre des policiers impliqués dans la mort en 2023 du jeune Naël Mezrouk. Dans son enquête révélée par Le Monde sur la mort du jeune homme de 17 ans, l'autorité administrative indépendante pointe le manquement déontologique du policier qui l'a abattu à l'issue d'une course-poursuite. Et puis sport et football, match nul hier soir entre la République tchèque et l'Afrique du Sud, un but partout. Le Mexique s'est qualifié pour les 16e de finale avec une victoire 1-0 contre la Corée du Sud. Victoire également de la Suisse 4-1 contre la Bosnie et du Canada 6-0 sur le Qatar. À suivre ce soir, les États-Unis face à l'Australie, puis Turquie-Paraguay, Écosse-Maroc et enfin Brésil-Haïti.

0: En bleu de ciel.
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0: 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Bon après-midi, il est 14h. 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
1: Bonjour à tous. 5 départements du Nord sont placés en vigilance orange aux orages, en plus des 53 départements qui sont en alerte canicule. Météo France prévoit des orages parfois violents avec de la grêle et de fortes rafales de vent. Des résultats d'autopsie réalisés sur le corps de Liana ont révélé que la collégienne de 11 ans, retrouvée morte dans le Gers début juin, avait été violée. La colère des parents de l'enfant n'a d'égal que leur dégoût, a réagi l'avocat de la famille. Les causes de la mort de Liana ne sont pas encore connues. Achraf Hakimi, footballeur du PSG et de l'équipe du Maroc, sera jugé pour viol, a annoncé la cour d'appel. J'attends ce procès depuis le premier jour et je l'attends désormais avec impatience, a réagi le joueur. J'appelle toutes les parties à respecter scrupuleusement les termes de l'accord, a réagi le ministre des Affaires étrangères, Jean-Noël Barrot, alors que les combats se poursuivent au Liban. La fête à Marseille pendant 2 jours, le stade Vélodrome accueille les demi-finales du top 14 de rugby.

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0: 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Il est 15h. 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
1: Bonjour à tous. 5 départements du Nord sont placés en vigilance orange aux orages, en plus des 53 départements qui sont en alerte canicule. Météo France prévoit des orages parfois violents avec de la grêle et de fortes rafales de vent. Des résultats d'autopsie réalisés sur le corps de Liana ont révélé que la collégienne de 11 ans, retrouvée morte dans le Gers début juin, avait été violée. La colère des parents de l'enfant n'a d'égal que leur dégoût, a réagi l'avocat de la famille. Les causes de la mort de Liana ne sont pas encore connues. Achraf Hakimi, footballeur du PSG et de l'équipe du Maroc, sera jugé pour viol, a annoncé la cour d'appel. J'attends ce procès depuis le premier jour et je l'attends désormais avec impatience, a réagi le joueur. J'appelle toutes les parties à respecter scrupuleusement les termes de l'accord, a réagi le ministre des Affaires étrangères, Jean-Noël Barrot, alors que les combats se poursuivent au Liban. La fête à Marseille pendant 2 jours, le stade Vélodrome accueille les demi-finales du top 14 de rugby.

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0: excellente fin d'après-midi sur Demoiselle avec à l'instant le son de Ex-Ambassador, c'était Renegades. Merci d'être avec nous à la radio, sur internet et dans votre téléphone. Demoiselle s'écoute partout. Allez, on a de la bonne musique avec Alex Warren dans un instant, ce sera Fever Dream. 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
0: 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Bonjour.
2: Bonjour à tous. La canicule s'intensifie. Plus d'un Français sur deux est placé en vigilance orange ce vendredi. Une alerte qui sera maintenue samedi et pourrait être étendue dans les prochains jours selon Météo France. Le ministre de l'Intérieur Laurent Nunez a même indiqué qu'un passage en vigilance rouge de plusieurs départements était probable dès dimanche. Les températures pourraient en effet atteindre 40 degrés le jour et près de 30 degrés la nuit. Malgré cette situation, la fête de la musique est maintenue avec des adaptations locales possibles selon les conditions. Et en raison de ces fortes chaleurs, près de 800 établissements scolaires ont mis en place des aménagements d'horaires ou de fermetures temporaires en France, dont environ 150 totalement fermés. Le ministre de l'Éducation nationale, Édouard Geoffrey, a également annoncé le report de certains euros du baccalauréat, concernant 4000 candidats dans 5 académies. Et selon un responsable américain, le Hezbollah et Israël ont conclu un cessez-le-feu au Liban après une récente flambée de violence. La trêve déjà entrée en vigueur aurait été négociée par des médiateurs américains et qataris à l'issue des discussions avec Israël et l'Iran. Dans l'affaire de la mort d'Elisa Pilarski, retrouvée morte en 2019, Christophe Ellul a fait appel de sa condamnation à 4 ans de prison avec sursis pour homicide involontaire. Cet appel suspend notamment la décision ordonnant l'euthanasie de son chien Curtis, désigné par les expertises comme l'auteur des blessures mortelles. À Paris, le squelette d'une femme née en 1976 a été découvert mardi dans un studio du 15e arrondissement. Selon les premiers éléments de l'enquête, le décès pourrait remonter à 2022 avec un journal datant de cette année qui a été retrouvé sur place. Le parquet a ouvert une enquête. Le footballeur Achraf Hakimi sera jugé dans les prochains mois devant la cour criminelle pour des faits de viol qu'il conteste. Le joueur a réaffirmé son innocence sur les réseaux sociaux, déclarant attendre ce procès avec impatience afin de pouvoir s'exprimer publiquement. Et enfin, le Mexique est la première équipe qualifiée pour le prochain tour de la Coupe du Monde après sa victoire 1-0 face à la Corée du Sud. Ce soir, les États-Unis affronteront l'Australie.
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0: Ayez un peu de patience, il sera dans quelques jours du côté de la grande scène Jean-Louis Foulquier dans le cadre des Francofolies Crues 2026. C'était Mika à l'instant pour vous accueillir, elle me dit.
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0: Et en direct comme chaque soir, j'espère que vous allez tous bien, on va s'intéresser à plein de choses comme chaque soir. On est vendredi, nous sommes vendredi. À partir de 18h, vous allez retrouver Patrick Adrien Sens pour son dernier numéro de Studio Sport. C'est la fin de saison également pour lui. Dernier rendez-vous donc 18h-19h15 avec l'émission Studio Sport de Patrick Adrien Sens. Moi, je vous parlerai de rendez-vous à vivre pour la journée de demain dans l'agenda loisirs. On va s'intéresser à vos petites annonces. 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

0: 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Merci de nous écouter sur la presqu'île d'Arvers 102.2. Le petit pêcheur, Manon Lisa dans un instant et Bruno Mars.
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0: Demoiselle, bel après-midi avec à l'instant Bruno Mars.
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2: Samedi 4 juillet, grande soirée villageoise avec repas dansant organisé par le comité des fêtes de Beurlais. Repas à partir de 19h, place René Berton, apéritif, entrée, plat chaud, fromage, dessert, café et vin rouge ou rosé. Attention, l'abus d'alcool est dangereux pour la santé. Pour les adultes, ce repas est à 22€ pour les enfants, 12€ pour les moins de 12 ans bien sûr. Pensez à apporter assiettes, verres et couverts. Vos réservations jusqu'au 30 juin, dernier délai. Plus d'infos, 06 23 22 60 38. Attention, spectacle de feu organisé par Aile de Feu à partir de 23h au jardin de l'église, offert par la mairie de Beurlais. Puis en soirée, elle sera animée par l'orchestre à Montino, à Saint-Julien de l'Escape, le dimanche 21 juin, 35e brocante vide-grenier du foyer rural et de l'ECA. Restauration sur place avec saucisses frites, réservation et renseignements auprès de Martino, 06 74 71 02 11. Pour les professionnels et les particuliers, le mètre linéaire est à 2,50€. Les vendredis festifs à Saint-Porcher, c'est ce vendredi food truck, buvette associative avec l'Amicourt, l'association des amis de la Roche-Courbon, et bien sûr animation de sculpture sur vallon, tatou flash, jeux anciens en bois. Côté animation, retrouvez également les groupes de Seb Chems et les Téléstones, sans oublier Reggae Social Club. L'entreprise CB Électricité au Mat La Palmyre recrute à partir du 1er septembre un électricien qualifié en électricité générale. Rejoignez une équipe dynamique et passionnée, reconnue pour son savoir-faire. Envoyez dès maintenant votre CV et lettre de motivation à cb.electricité@orange.fr. Attention, ce jeudi, les Lions Club Royan, Côte Atlantique et Sejon Vallée de la Seude représentent Génération Mer, une conférence animée par Corinne Bussy-Copin, scientifique marine, et Patrice Belz du Conservatoire du Littoral. Rendez-vous à la Maison des Associations de Royan, jeudi 18h, tarif unique 5€ au profit de l'association Génération Mer. Le marché de Royan fête ses 70 ans ce samedi 10h30, puis 12h30, 70 choristes de Kant Océa chantent au centre du marché. Ce dimanche, fête de la musique avec la fanfare Les Mystères de l'Ouest à 10h30 et 12h30, puis ouverture de l'espace dégustation à partir de 11h30 jusqu'à 15h avec un DJ set. Les commerçants proposent également leurs produits en format tapas. Mercredi prochain, le Festival du Sable dans le ukulélé se délocalise au marché central de Royan avec un concert. Ne manquez pas le duo de virtuoses au ukulélé, Daniel Mama Arella et Alexandro Zengando. L'association Kayak et Nature en Sedan organise sa 9e édition du rallye kayak avec les galopes chenaux accessibles à tous, de nombreuses animations, ateliers manuels, sportifs, rébus et énigmes pour découvrir le marais en s'amusant. Départ du rallye à partir de 15h15 au port de Mornac et à 19h, apéritif offert sur le port, tarif 45€ par équipe de 2. Inscriptions sur kayakenature.com, renseignements 06 12 64 92 88.

0: Demoiselle, on se fait du bien, on se fait plaisir en ce vendredi, à quelques minutes peut-être de votre week-end, avec le son d'Olivier Tsetam. Get Down Saturday Night, ça fait partie de la programmation Dance Vintage que vous retrouvez le vendredi et le samedi soir, c'est de 22h à 2h du matin.
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0: Allez, cette année, la communauté de communes de l'île de Léron fête ses 30 ans. Pour célébrer cet anniversaire, rendez-vous dans quelques minutes à 17h pour un grand marché des producteurs 100% léronais. Fruits et légumes de saison, mais aussi des œufs, champignons, viande, confiture, sorbet et bien d'autres saveurs locales vous attendent. L'occasion de rencontrer les producteurs de l'île de Léron, de soutenir les circuits courts et de partager un moment convivial en famille ou entre amis, restauration sur place et ambiance festive. Ça débute dans quelques minutes à 17h au siège de la communauté de communes de l'île de Léron. C'est au 59 rue des Allées à Saint-Pierre, entrée gratuite, venez nombreux donc fêter les 30 ans de la communauté de communes de l'île de Léron.

0: Demoiselle, avec à l'instant le chanteur leader du groupe Maneskin en solo, Damiano David, dans La Grande Débauche. C'était The First Time.
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0: Allez, ce week-end, ça débute ce soir et jusqu'au dimanche 21 juin. Ne manquez pas la grande fête de la musique à Bruyé. Nous sommes en Pays Royanais. 3 jours de concerts gratuits, DJ set, scène ouverte, animation pour les enfants, village d'artisans et ambiance festive. Ça se passe au parc de la Chênée, à l'ombre des arbres. Venez vibrer au son des groupes et danser jusqu'au bout de la nuit tout ce week-end jusqu'au 21 juin du côté de Bruyé. Et puis en Pays Marin-Oléron, demain, samedi 20 juin, la musique s'invite au Vieux Chapu. Rendez-vous à 18h sur la place des Pilotes pour une soirée festive et conviviale à l'occasion de la fête de la musique. Au programme ambiance entraînante avec le groupe Bigorno. Restauration food truck avec la Chignole pour régaler petits et grands. Entre amis ou en famille, venez chanter, danser et partager un moment inoubliable. Place des Pilotes demain soir au Vieux Chapu. C'est à partir de 18h à une manifestation proposée par l'association Les Amis du Vieux Chapu. Merci de nous écouter à Bourg-Soffran sur le 107. Joy Gelato arrive avec son nouveau single Allo et Maroon 5.
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0: Demoiselle, excellent début de soirée, bon début de week-end à tous avec le nouveau hit de Maroon 5, Héroïne. On prend des nouvelles de la Coupe du Monde de foot.
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2: Bonjour à toutes et à tous, on débute avec le carton du Canada pour sa toute première victoire en Coupe du Monde. Les partenaires de Jonathan David se sont imposés 6-0 cette nuit face au Qatar. David a justement inscrit un triplé accompagné par le tout premier buteur de l'histoire en Coupe du Monde pour les Canadiens, Larine. L'homonyme du défenseur des Bleus, Nathan Saliba, a également marqué. Le jeune joueur d'Anderlecht qui a d'ailleurs remplacé l'ancien Marseillais Ismaël Koné qui s'est gravement blessé pendant le match. Le joueur a révélé à son sélectionneur avoir entendu son os craquer, mais le staff suspecte plutôt une rupture du talon d'Achille. Quoi qu'il en soit, sa compétition est d'ores et déjà terminée. Et dans l'autre groupe, l'autre match du groupe B, la Suisse s'est bien rattrapée après le nul frustrant face au Qatar. Les Helvètes l'ont emporté 4-1 face à la Bosnie-Herzégovine. Pourtant, tout s'est débloqué dans le dernier quart d'heure avec le premier des 5 buts du match inscrit à la 74e minute. Manzambi a marqué un doublé pour les Suisses. Vargas et Xhaka les ont accompagnés. Mamic a réduit la marque pour les Bosnia qui est dans le groupe A. La République tchèque a concédé le nul 1-1 face à l'Afrique du Sud. Sadilek avait marqué d'entrée dans la 6e minute de jeu pour les Tchèques. Égalisation de Mokoena sur pénalty à la 83e. Le Lyonnais est seul qui a provoqué le pénalty en touchant le ballon de la main dans la surface. Enfin, le premier qualifié pour les 16e de finale, c'est le Mexique, vainqueur de la Corée du Sud 1-0 grâce à Romo à la 50e. Avec 2 victoires en 2 matchs, les Mexicains sont assurés de poursuivre la compétition. Et ce vendredi, 4 matchs au programme. Ça commence avec États-Unis et Australie à 21h avec une qualification pour le vainqueur dans le groupe D. L'autre rencontre opposera la Turquie au Paraguay à 5h demain matin, malheur au vaincu. Et puis dans le groupe C, Écosse-Maroc à minuit et Brésil-Haïti à 2h30. Neymar est forfait pour cette rencontre. Voilà, c'est la fin de ce flash. Très belle journée au Mondial 2026.
1: Coupe du Monde

0: Demoiselle la Grande Débouche avec Vita et Julien Doré, c'était bien, on essaie.
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0: Allez, ce week-end, demain, samedi et dimanche 21 juin, la Maison des Douanes à Saint-Palais-sur-Mer vous invite à un voyage entre nature, art et poésie. Enquête en famille, atelier d'origami, conférences, lecture musicale, découverte de la faune sauvage et animation gratuite dans le jardin vous attendent. Petits et grands pourront explorer, créer et s'émerveiller au cœur d'un programme riche en découvertes. Rendez-vous à la Maison des Douanes tout ce week-end du côté de Saint-Palais-sur-Mer pour un week-end à partager en famille. Merci de nous écouter à Saint-Palais sur le 102.2. Dans quelques minutes, 17h, les informations avec le retour d'Arthur Leroux.

0: Demoiselle au cœur de la musique, c'est la version 2026. Offenbach et Star Sailor à l'instant dans la grande débauche avec cette nouvelle version de Four to the Floor. Merci d'être avec nous à la radio, sur internet et dans votre téléphone. Demoiselle s'écoute partout. Avec le nouveau Taylor Swift dans un instant et puis la lune avec Christophe Maé. 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
0: Demoiselle Info, c'est l'heure du flash. Arthur Leroux, bonsoir.
2: Bonsoir à tous. Ce sont désormais 60 départements qui seront concernés demain par la vigilance orange canicule. Face à cet épisode de chaleur exceptionnelle, Météo France prévoit une poursuite de la hausse des températures. Le ministre de l'Intérieur, Laurent Nunez, lui a indiqué qu'un passage en vigilance rouge de certains départements était probable dès dimanche. En raison de cet épisode de chaleur, justement, près de 800 établissements scolaires ont mis en place des aménagements d'horaires ou des fermetures temporaires, dont environ 150 totalement fermés. Le ministre de l'Éducation nationale, Édouard Geoffrey, a également annoncé le report de certains oraux du baccalauréat, concernant 4000 candidats dans 5 académies. Et selon un responsable américain, le Hezbollah et Israël ont conclu un cessez-le-feu au Liban après une récente flambée de violence. La trêve, déjà entrée en vigueur, aurait été négociée par des médiateurs américains et qatariens à l'issue de discussions avec Israël et l'Iran. Et dans l'affaire de la mort d'Elisa Pilarski, retrouvée morte en 2019, Christophe Ellul a fait appel de sa condamnation à 4 ans de prison avec sursis pour homicide involontaire. Cet appel suspend notamment la décision ordonnant l'euthanasie de son chien Curtis, désigné par les expertises comme l'auteur des blessures mortelles. On poursuit avec un homme de 48 ans né en Biélorussie qui a été mis en examen et incarcéré pour avoir espionné une usine française de drones au profit de la Russie. Il est en effet soupçonné d'avoir filmé un prototype et d'avoir transmis des images à un contact russe. Troisième jour du salon Vivatech à Paris, Expo Porte de Versailles aujourd'hui, à l'occasion de retrouver les meilleures innovations mondiales et les startups qui les développent. Et puis le footballeur Achraf Hakimi sera jugé dans les prochains mois devant la cour criminelle pour des faits de viol qu'il conteste. Le joueur a réaffirmé son innocence sur les réseaux sociaux, déclarant attendre ce procès avec impatience afin de pouvoir s'exprimer publiquement. Et enfin, le Mexique est la première équipe à être qualifiée pour le prochain tour de la Coupe du Monde après sa victoire 1-0 face à la Corée du Sud. Ce soir, les États-Unis défieront l'Australie à 21h.
0: Merci beaucoup Arthur, à tout à l'heure, 18h.
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0: Demoiselle avec une nouveauté et celle de Taylor Swift. Ça fait partie du générique Toy Story 5. I know it, I know you pour vous accueillir.
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0: J'espère que vous allez bien, vous souhaite d'ores et déjà un excellent week-end. Merci de nous avoir choisi, Demoiselle, votre radio préférée en Charente-Maritime, votre radio de proximité. On va retrouver tout à l'heure à 17h50 un point sur les journées trottinette édition 2026 sur les communes de Rochefort-Océan. Rendez-vous sur Champ. Nous aurons l'occasion d'accueillir Luc à l'antenne pour nous parler donc de la journée d'hier qui s'est déroulée à Baugé. Ce soir, l'étape est à 18h30 du côté de

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1: La Lune, le nouveau hit du chanteur Christophe Maé. Il est 17h15.
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1: Emmanuel Bidot nous retrouve pour l'essentiel de l'info d'ici. Bonsoir Emmanuel.
3: Bonsoir à tous. Nous sommes en alerte jaune canicule, mais la situation va se dégrader au cours de ce week-end avec un mercure qui va s'affoler ce dimanche jusqu'à 41 degrés attendu à l'est du département. Un gros coup de chaud à venir et qui va durer plusieurs jours. Le service départemental d'incendie et de secours de la Charente-Maritime se tient prêt pour affronter cette deuxième canicule de l'année. Et puis à Royan, le maire Patrick Maringot a pris un arrêté interdisant toutes les manifestations se déroulant à l'extérieur à partir de 15h ce dimanche. Objectif, préserver au mieux la population de l'impact de cette vague de chaleur. À Courcouri, près de Saintes, une découverte archéologique exceptionnelle dans le cadre d'une enquête pénale sur des fouilles illicites. Les autorités ont saisi des fragments de bijoux en or estimés à 50 000 euros. Les objets datent de la fin du premier âge de fer, entre 800 et 100 avant notre ère. Ils sont qualifiés d'exceptionnels par les services du ministère de la Culture. Le parquet du tribunal judiciaire de Saintes a décidé de les confier à l'AGRASC, l'agence de gestion et de restitution des avoirs saisis et confisqués. Léopold Morel, conservateur régional de l'archéologie, a reçu ces pièces. Leur analyse pourrait révéler des éléments inédits sur les sociétés gauloises de l'époque, notamment leurs techniques de fabrication et leur réseau d'échange. Attention, escrocs à Marennières-Brouage, la ville fait état de 3 individus arborant des t-shirts noirs et qui se présentent au domicile d'habitants de la commune en affirmant agir au nom de la mairie avec une carte trompeuse. La ville rappelle qu'elle n'a mandaté aucune personne pour effectuer ce type de démarchage à domicile. Demandez systématiquement une carte professionnelle ou un justificatif officiel. Ne communiquez aucune information personnelle ou bancaire. À Rochefort, encore des réverbères dégradés et la grosse colère du maire et président de la communauté d'agglomération. Au cours du conseil communautaire de ce jeudi soir, Hervé Blanchet est revenu sur un fait divers survenu dans la nuit de mardi à mercredi. 2 individus ont été arrêtés par les policiers de la BAC alors qu'ils avaient volé des câbles en cuivre situés à l'intérieur des lampadaires de la ZAC de l'Arsenal. 19 candélabres ont été abîmés et 309 mètres de câbles volés. Des réverbères vandalisés à Rochefort, ce n'est pas une première, mais plutôt la suite d'une longue série, et Hervé Blanchet en a ras-le-bol.
4: Oui, une grosse colère, car au sein de la ZAC de l'Arsenal, on a donc refait les voiries pour l'accueil de tous les acteurs d'Airbus Atlantique, des agents de l'agglomération. Donc j'invite les gens à venir voir quand même, c'est bien réussi ce qui a été réalisé. Et alors que c'est tout neuf, on a eu le vol des fils en cuivre, des candélabres. Donc c'est une continuité de ce qui se passe en ce moment dans notre ville. J'ai l'impression que c'est pas qu'à Rochefort. Et malheureusement, ça me met en colère de voir que quelques jours après l'installation, et ça a été détérioré et volé. L'information un peu positive que l'on a pu avoir par rapport à ça, c'est que la brigade anticriminalité de la police nationale de Rochefort a interpellé 2 individus qui étaient les auteurs de ces vols de cuivre. Voilà, donc ils ont été interpellés, ils ont commis un refus d'obtempérer, car ils ne sont pas évidemment arrêtés lorsqu'on leur a demandé de stopper leur véhicule, mais ils ont été interpellés.
3: Les 2 individus interpellés pour les vols de cuivre devront s'expliquer devant la justice dans le cadre d'une CRPC. Les anges gardiens de nos plages reprennent du service en pays royennais. La communauté d'agglomération Royan Atlantique assure la surveillance des zones de baignade dans 22 postes de secours implantés sur 7 communes du littoral, entre la Tremblade et Méché sur Gironde. 161 nageurs sauveteurs seront mobilisés du 2 juillet au 31 août. Mais pour certains postes, 11 au total, ça commence dès ce samedi et jusqu'au 6 septembre. Ça concerne à Méché sur Gironde la plage d'Enone, à Saint-Georges-de-Didonne la plage centrale, à Royan le Mirado, le Chey et Pontaillac, à Vaux-sur-Mer, Nozan, à Saint-Palais-sur-Mer, Saint-Palais-Centre et la Grande Côte, au Mat, les Pins de Cordouan, le Clapet et enfin à la Tremblade, la Bouvrie.
1: Merci beaucoup Emmanuel, on passe à la météo marine pour celles de ceux qui vont aller travailler en mer.
3: Il n'y a pas de bulletin météo spécial. Nous avons un anticyclone 1023-1025 hectopascal sur le nord de la France. Les prévisions pour cette nuit, vent de secteur nord-ouest 3 à 4, Beaufort, une mer peu agitée, une houle d'ouest à nord-ouest 0,50 m à 1 m, un ciel nuageux, une bonne visibilité. Pour demain, vent de secteur nord 2 à 4, Beaufort, une mer peu agitée, une houle d'ouest à nord-ouest 0,50 m à 1 m, un ciel peu nuageux avec une bonne visibilité. À Saint-Trojan, demain, la mer haute à 9h45, se rabasse à 15h15, coefficient de marée 74 et 69.
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0: Demoiselle la Grande Débauche, j'espère que tout va bien chez vous à quelques minutes peut-être de votre week-end in your lifetime. C'était Texas.
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0: Vous aimez le skate, alors réservez votre journée de demain. Samedi, la commune de Bourg-Saufranc organise sa grande compétition de skateboard au skatepark de la rue Kennedy. Il y aura de nombreuses animations, une ambiance conviviale, DJ et food trucks pour toute la famille. Demain, rendez-vous au skatepark. Et puis en ce moment se déroulent les 30 ans de la communauté de communes de l'île d'Oléron. Rendez-vous pour un grand marché de producteurs 100% oléronais, fruits et légumes de saison, des œufs, champignons, viande, confiture, sorbet et bien d'autres saveurs locales vous attendent. De rencontrer les producteurs de l'île, de soutenir les circuits courts et de partager un moment convivial en famille ou entre amis. Restauration sur place et ambiance festive. C'est donc en ce moment au 59 rue des Allées à Saint-Pierre-d'Oléron, au siège de la communauté de communes. Entrée gratuite, venez donc fêter les 30 ans de la CDC de l'île d'Oléron. D'autres rendez-vous cette fois-ci pour ce week-end dans un instant. Dans votre agenda loisir, voici Tove Lo et Stromae en nouveauté des fleurs.

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2: Tout blues, Stromae, c'était des fleurs.
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2: Allez, pour demain, samedi 20 juin, avec la fête de la musique qui s'invite au Vieux Chapu. Rendez-vous à 18h sur la place des Pilotes pour une soirée festive et conviviale à l'occasion de la fête de la musique, au programme Ambiance avec le groupe Bigorno, restauration food trucks avec la Chignole pour régaler petits et grands. Entre amis ou en famille, venez chanter, danser, partager un bon moment. Demain soir à 18h, place des Pilotes au Vieux Chapu. C'est un événement proposé par les amis du Vieux Chapu. Le foyer rural de Grand Village Plage organise sa fête de la musique également demain, samedi, sur le site des Jardins de la Maison Éco-Paysanne. Rendez-vous à partir de 17h, il y aura de quoi bien sûr boire et manger avec la participation du groupe 12 O'Clock, buvette et restauration sur place. Ne manquez pas cet événement. Donc du côté de Grand Village Plage, demain samedi pour la fête de la musique, c'est à la maison Éco-Paysanne. Écoyeux fête l'arrivée de l'été, demain samedi 17h30. La commune vous invite à célébrer les beaux jours dans une ambiance festive et conviviale. Producteurs, artisans, restauration sur place, danse et danse folklorique. Une belle soirée à partager en famille ou entre amis. En Pyrénées, ce week-end, les 20 et 21 juin, la Maison des Douanes à Saint-Palais-sur-Mer vous invite à un voyage entre nature, art et poésie, enquête en famille, atelier d'origami, conférences, lecture musicale, découverte de la faune sauvage et animation gratuite dans le jardin vous attendent. Petits et grands pourront explorer, créer et s'émerveiller au cœur d'un programme riche en découvertes. Rendez-vous ce week-end à la Maison des Douanes à Saint-Palais-sur-Mer pour un week-end unique à partager en famille. Fête de la musique sous les Halles, place du Général de Gaulle à midi, demain soir, organisée par la commune. Et fête de la musique également 18h30 dans les Jardins Passy à Saint-Sulpice-de-Royans. Scène ouverte avec notamment le concert de Gospéra au Temple à partir de 18h30. C'est à Saint-Sulpice-de-Royans. La fête de la musique s'embrase également à Marennières-Brouage pendant 3 jours. Demain, samedi à 22h45, rendez-vous sur le parvis de l'église pour un spectacle exceptionnel avec Plateau Sin Plata. Partez pour un voyage fascinant au cœur de l'Amérique latine avec des musiciens live, des danseurs, des jongleurs de feu et d'impressionnantes performances pyrotechniques. Et tout au long du week-end, profitez de concerts, chorales et animations dans toute la ville. Événement gratuit proposé par la ville de Marennières-Brouage. Et puis on termine avec vous aimez le skate, alors réservez votre journée de demain, samedi 20 juin. La commune de Bourg-Franc organise sa grande compétition de skateboard au skatepark de la rue Kennedy, au programme initiation gratuite de 10h à midi. Compétition à l'après-midi avec de très jolis cadeaux à gagner, ambiance conviviale, DJ et food trucks pour toute la famille. Rendez-vous demain au skatepark de Bourg-Franc-le-Chapu. Toutes les infos sur bourgfranc-le-chapu.fr. Voilà pour quelques rendez-vous. Très bon week-end.

0: Demoiselle, la grande débauche, j'espère que tout va bien. 17h40 avec Dreams, c'était bien sûr Gabriel.
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0: Allez, vous restez avec nous. On va écouter Charlotte Cardin, qui sera elle aussi la semaine prochaine à Rochefort dans le cadre du festival Sœurs Jumelles. The Way We Touch et Santa Recommence-moi.
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0: Demoiselle au cœur des souvenirs, on s'est pas très vieux, hein, Santa à l'instant avec le titre Recommence-moi, 17h51.
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0: Et comme chaque soir, on accueille Luc, l'animateur des journées trottinette. Bonsoir Luc.
3: Bonsoir à tous.
0: Comment ça va ?
3: Ça va très très bien, toujours avec le beau temps, hein, ouais. Un peu chaud, mais ça va, on a de l'air là, on est à Moise, on est bien, il y a un petit peu d'air, ça fait du bien.
0: Bon, alors, l'étape d'hier, c'était du côté de Baugé, on en parle, on félicite les gagnants ?
3: Ah ben oui, tout à fait. Donc les gagnants de l'étape, le troisième c'était Evan Pelletier de Champagne, en deuxième position Ilyes Oudny de Baugé, et sur le podium Robin Lebel de Baugé aussi. Est-ce qu'on donne les équipes ?
0: Oh ben, si vous voulez, on est là, oui.
3: Allez, voilà, donc en podium 3 c'est Saint-Nazaire en troisième position, Baugé en deuxième position et Saint-Jean-d'Angle qui tient la tête, et notre maillot jaune, eh bien, c'est Robin Lebel qui maintient le maillot jaune.
0: Alors ce soir à 18h30, nouvelle étape, vous êtes à Moise ce soir, c'est bien ça ?
3: C'est ça.
0: Alors combien de jeunes seront sur le goudron, j'ose dire ?
3: On est toujours à 56 concurrents, une étape un peu plus courte que les autres, 1,6 km. Et le départ se fait au lieu dit du Thionnet à Moise, et l'arrivée est à la salle polyvalente de Moise.
0: Et il y a déjà du monde ou pas ?
3: Ah, ça y est, ça commence, oui, ça commence parce que le départ est à 18h30, donc là, ça commence à s'activer très vite, voilà. Et
0: assez chauffé, comme on dit.
3: Voilà, c'est ça, mais les jeunes, ça y est, ils sont là, donc...
0: D'accord. Alors, quelque chose de très important, l'étape de demain aura lieu demain matin, et non pas demain après-midi, en raison de la canicule annoncée.
3: C'est ça, voilà. Donc l'étape de demain était avancée à 10h demain matin au lieu de 15h demain après-midi pour les raisons de la canicule. Donc voilà, le départ sera donc demain à 10h à la Gripperie, et l'arrivée sera donc à la mairie de Saint-Jean-d'Angle. Voilà.
0: Alors venez nombreux soutenir les enfants. L'étape de ce soir donc est à moi, ça doit être à 18h30. Et demain matin, notez-le, le départ aura lieu à 10h, mais voilà, en raison de la forte chaleur. Rendez-vous donc demain à la Gripperie Saint-Symphorien. On rappelle également qu'il reste peut-être des places pour le repas de samedi soir.
3: Alors, pour le repas, les inscriptions sont clôturées pour le repas, mais tous ceux qui veulent venir pour danser, pour profiter de la soirée, sont les bienvenus, c'est gratuit, hein, c'est l'entrée gratuite, donc voilà, il n'y a que pour les repas où c'est clôturé depuis hier. Hein.
0: D'accord, alors voilà. Ça va se passer à la salle des fêtes de
3: Soubise.
0: Samedi soir pour la fête, et ce sera animé par vos soins. Lucky Animation,
3: c'est ça, exactement. Et ce soir, on anime aussi à Moise, donc à côté, à la salle polyvalente. Là, c'est pareil, les repas, c'est clôturé, mais ceux qui veulent venir pour passer un bon moment sont les bienvenus.
0: Merci beaucoup, Luc. Les 6 jours de trottinette, on rappelle que demain, l'étape sera demain matin à 10h, et l'étape de ce soir, c'est à Moise à 18h30. Merci beaucoup, Luc.
3: Merci, demoiselle.
0: À bientôt.
3: À bientôt, merci, au revoir.
0: À bientôt, au revoir.

0: Merci de nous avoir choisis à la radio, sur internet et dans votre téléphone, demoiselle s'écoute partout. Allez, dans un instant, on accueille Patrick. Studio Sport, c'est la dernière de la saison. 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Il est 18h.
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0: Demoiselle Info, Arthur Leroux, bonsoir.
2: Bonsoir à tous. Ce sont désormais 60 départements qui seront concernés demain par la vigilance orange canicule. Face à cet épisode de chaleur exceptionnelle, Météo France prévoit une poursuite de la hausse des températures. Le ministre de l'Intérieur, Laurent Nunez, lui a indiqué qu'un passage en vigilance rouge de certains départements était probable dès dimanche. En raison de cet épisode de chaleur, justement, près de 800 établissements scolaires ont mis en place des aménagements d'horaires ou des fermetures temporaires, dont environ 150 totalement fermés. Le ministre de l'Éducation nationale, Édouard Geoffrey, a également annoncé le report de certains oraux du baccalauréat, concernant 4000 candidats dans 5 académies. Et selon un responsable américain, le Hezbollah et Israël ont conclu un cessez-le-feu au Liban après une récente flambée de violence. La trêve, déjà entrée en vigueur, aurait été négociée par des médiateurs américains et qataris à l'issue de discussions avec Israël et l'Iran. Et dans l'affaire de la mort d'Elisa Pilarski, retrouvée morte en 2019, Christophe Ellul a fait appel de sa condamnation à 4 ans de prison avec sursis pour homicide involontaire. Cet appel suspend notamment la décision ordonnant l'euthanasie de son chien Curtis, désigné par les expertises comme l'auteur des blessures mortelles. On poursuit avec un homme de 48 ans né en Biélorussie qui a été mis en examen et incarcéré pour avoir espionné une usine française de drones au profit de la Russie. Il est en effet soupçonné d'avoir filmé un prototype et d'avoir transmis des images à un contact russe. Troisième jour du salon Vivatech à Paris, Expo Porte de Versailles aujourd'hui, à l'occasion de retrouver les meilleures innovations mondiales et les startups qui les développent. Et puis le footballeur Achraf Hakimi sera jugé dans les prochains mois devant la cour criminelle pour des faits de viol qu'il conteste. Le joueur a réaffirmé son innocence sur les réseaux sociaux, déclarant attendre ce procès avec impatience afin de pouvoir s'exprimer publiquement. Et enfin, le Mexique est la première équipe à être qualifiée pour le prochain tour de la Coupe du Monde après sa victoire 1-0 face à la Corée du Sud. Ce soir, les États-Unis défieront l'Australie à 21h.
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1: 18h04, il est là. C'est la dernière ce soir.
2: C'est la dernière de la saison,
1: de mon cher. Saison, de la sûr, saison, bien sûr.
2: 2025-2026. On se retrouve ensuite fin ou début septembre. Ben oui, on aurait pu continuer si nos amis du Stade Rochelet avaient continué leur route. Mais ben là, malheureusement, ça s'est terminé la semaine dernière. On en reparlera justement dans la dernière partie de l'émission avec Jean-Michel Blaiseau. On parlera également tennis avec le tournoi du Garden dont la finale aura lieu demain. On parlera également triathlon avec le triathlon de La Palmyre qui va se dérouler donc dimanche matin, qui pour l'instant n'est pas annulé. Et les coureurs partiront à 7h du matin, mais mon Dieu, qu'est-ce qu'ils vont souffrir. Et on parlera également cyclisme, voilà le programme. Mais pour l'instant, eh bien, on retrouve donc pour la dernière de la saison Laurent Michaud qui commence à suer à grosses gouttes du côté de Saintes. Bonsoir Laurent.
3: Bonsoir Patrick, bonsoir à tous. Oui, en effet, ça commence à monter sévère.
2: Voilà, bon, après il y a une solution, vous pouvez aller faire trempette dans la Charente.
3: Ah oui, c'est sûr, ça rafraîchit.
2: Hein. Et c'est pas impossible qu'il y en ait, hein. Il y aura peut-être des...
3: Oui.
2: Il y aura des candidats, hein, effectivement.
3: Oui, c'est sûr, oui. Je pense qu'il y a pas mal de gens qui vont se baigner ce week-end, oui.
2: Alors, bah justement, puisque cette chaleur, cette canicule qui nous tombe dessus là, est d'actualité, bah du coup, effectivement, il y a différentes annulations et c'est le cas sur Saintes. Il y a au moins deux manifestations annulées, hein.
3: Oui, en effet, il devait y avoir une journée portes ouvertes au BMX donc demain, qui est reportée à samedi prochain, s'il fait moins chaud, mais on verra ça.
2: Normalement, il fera moins chaud, oui, la semaine.
3: Voilà, et puis au Gond, le village olympique et paralympique devait venir pareil demain, et c'est reporté à une date ultérieure, donc ça fait déjà deux événements. Et puis j'ai un doute sur, je vais en parler tout de suite, sur le foot. Il devait y avoir demain donc la première édition d'un tournoi féminin pour les jeunes U14, U16, hein, avec notamment, on se rappelle, nos vainqueurs de la Coupe Nouvelle-Aquitaine.
2: Et oui.
3: Notamment un gros plateau, hein, avec des équipes comme Girondins de Bordeaux, Chamois-Niortais, Brive, Soyons-Angoulême, évidemment, un grand club féminin. Donc je n'ai pas eu d'information que c'est annulé, mais bon, a priori, c'est maintenu. Mais on verra si ça va se passer.
2: Alors.
3: Et puis, puisque je parle foot, il y a une bonne nouvelle pour un éducateur des U15 R1, c'est Vincent Chollet qui vient d'obtenir son BEF, le brevet d'entraîneur de football. C'est toujours

0: vigilant pour hydrater nos jeunes,
1: oui.
0: Parce que
1: oui,
0: même s'il y a des grands clubs, hein, effectivement, vous l'annonciez, les Girondins, oui, de Bordeaux et autres, ils savent pas forcément encore tout à fait très bien gérer leur
1: leur
0: forme physique en fonction de la chaleur, leur organisme. Voilà, excusez-moi, je cherchais mes mots.
1: D'accord. Hein.
0: Et donc, c'est vrai qu'il faut faire attention. Hein. C'est pas les athlètes de haut niveau, eux savent faire, ils se connaissent par cœur. Et encore, on peut avoir effectivement, même chez les athlètes de haut niveau, on peut avoir des malaises. Effectivement, voilà, faut mieux être prudent.
1: Hein. Oui, c'est ça. Mais en tout cas, il y a eu. Alors, pour revenir à l'actualité, on va dire du sport, il y en a un tout petit peu.
0: Oui, oui.
1: D'abord, samedi dernier, c'était la finale des championnats Excellence, région Nouvelle-Aquitaine, pour les U17 garçons. Ça se passait à Aigre, en Charente. Ils affrontaient Saint-Médard-Angeal, l'équipe girondine. Et puis malheureusement, nos jeunes se sont inclinés d'un but, 35 à 34, dans les ultimes secondes, sachant qu'ils avaient dominé au score tout le match. Donc voilà, c'est un petit peu frustrant, évidemment. C'est un peu dur à encaisser, mais bon, ils sont quand même vice-champions région Excellence, hein, pour les U17 garçons. Et ce week-end, dimanche, alors là on verra aussi comment ça va se passer, mais bon, c'est dans une salle. Ce sont les U15 garçons, cette fois, qui disputent les finales de leur championnat. Ça se passe dans le 87 à Isle-sur-Vienne, si je ne m'abuse. Donc ils disputent le matin deux matchs de poule face à Pau-Bières et à Niort. Donc je ne sais pas, est-ce qu'il faut être premier de sa poule de 3 ? C'est possible, on verra ça. Bon, ça fait quand même deux belles saisons, en tout cas pour les U15 et U17 garçons en Inde. On sait bien que de nombreuses équipes jeunes ont fait une belle saison. Je pense notamment au basket, je vous en ai parlé.
0: Et j'allais vous le dire, oui, c'est une saison de folie là-bas.
1: Ouais, c'est ça, avec donc 3 titres de mémoire. Et puis le week-end dernier, il y avait un tournoi 3-3 à Cognac, en Charente. 4 équipes synthèses étaient présentes, les U13 garçons, U15 garçons, et les seniors garçons et filles. Et les jeunes, encore une fois, les U13 et U15, ont remporté ce tournoi 3-3 à Cognac. Donc voilà, il clôture de bien belle manière cette belle saison du côté des jeunes du basket.
0: Eh bien, merci beaucoup, Laurent. Alors, on a encore quelques secondes devant nous. On va faire la liaison avec le début, on va dire, de la saison 2026-2027 du côté de Saintes. Alors, pendant l'été, il n'y aura pas énormément d'événements sportifs.
1: Un peu de cyclisme.
0: Alors, justement, j'en profite, puisque dans quelques instants, nous accueillerons dans les studios le président du Vélo Club de Rochefort, qui a fait une superbe perf, qui s'est imposé aux 24 heures du Mans cycliste. Pas contre les voitures, hein, parce que ça aurait été un peu compliqué. Hein.
1: Compliqué.
0: Voilà. Et c'est que donc durant le mois d'août, il y aura effectivement une nouvelle édition du souvenir Marcel Bergerot, hein, organisé par le BSCO, le Bordeaux Saintes Cycliste Organisation. Ça sera un des événements sportifs majeurs de l'été sur Saintes avant de retrouver le début de la saison.
1: D'accord. Si puisque vous parlez de la saison prochaine, s'il me reste encore quelques secondes, je peux annoncer l'arrivée d'un rugbyman. Pour la saison prochaine, un pilier de 24 ans,
0: oui.
1: Al-Amin Souleymana, et qui a un gros, joli parcours, hein, puisqu'il arrive de l'UBJ en Fédéral 1, après avoir passé 4 ans à Cognac en Espoir National 2. Donc je pense que c'est peut-être l'une des meilleures recrues là, pour la saison prochaine en rugby.
0: Ah oui, surtout pour évoluer en Fédéral 3, c'est clair que oui, ça va faire énormément bien à nos rugbymen synthés. Hein.
1: Oui, c'est un beau bébé, évidemment.
0: J'imagine. Je fais juste un petit retour en arrière. On parlait vélo, et justement, puisque Ludovic Brévadi est dans les studios. Bonsoir Ludo.
2: Bonsoir Patrick.
0: Petite précision sur le au niveau cyclisme.
2: Il y a aussi le Tour de Charente-Maritime féminin. Alors,
0: il y aura le Tour de Charente-Maritime féminin.
2: Et partir et arriver de Saintes.
1: Exact. Oui, il y a du cyclisme. Cet été.
0: Et ça sera le premier week-end du mois d'août, voilà.
1: Oui, c'est ça, début août.
0: De belles, de belles équipes, de très belles équipes nationales présentes sur place.
1: D'accord.
0: Merci beaucoup, Laurent.
1: Je vous
0: souhaite de bonnes vacances.
1: Et vous aussi, à tout le monde.
0: Et on se retrouve au mois de septembre, voilà.
1: Oui, c'est ça. Bon été à tout le monde.
0: Bon été à vous aussi. 18h11 sur l'antenne de Demoiselle. Dans quelques instants, le journal présenté par Emmanuel Bidot. Nous, on se retrouve à 18h30. À tout à l'heure.
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13: Les Les coups de gueule du président de la communauté d'agglomération Rochefort-Océan, Hervé Blanchet, déplore de nouvelles dégradations de lampadaires pour des vols de câbles et des dégâts sur l'aire d'accueil de gens du voyage de Tenay-Charente. Les pompiers se préparent à la prochaine canicule et les risques qui vont avec. La vigilance s'impose auprès des plus fragiles. Et puis à la découverte de la plus grosse caserne de pompiers du département, elle est en cours de construction à Lagor, un équipement ultra moderne. La météo alerte canicule à partir de ce dimanche. Et tout d'abord, nous sommes en alerte jaune canicule, mais la situation va se dégrader au cours de ce week-end avec un mercure qui va s'affoler ce dimanche jusqu'à 41 degrés attendus à l'est du département. Un gros coup de chaud à venir et qui va durer plusieurs jours. Le service départemental d'incendie et de secours de la Charente-Maritime se tient prêt pour affronter cette deuxième canicule de l'année. Depuis quelques jours, les pompiers se préparent activement pour les différentes interventions auprès des personnes les plus fragiles qui pourraient faire des malaises à cause de ces fortes chaleurs. Didier Marcaillou, le contrôleur général du SDIS de la Charente-Maritime.
14: Les conseils sont donnés à la population par beaucoup de services. Il faut rester à l'ombre, rester au frais, s'hydrater, ne pas attendre d'avoir soif pour boire, notamment être vigilant envers les petits, enfin les enfants, mais aussi les personnes âgées. Donc voilà, il faut surveiller ces personnes-là, limiter les efforts physiques pendant ces périodes de grosse chaleur. On a vu que quand il y avait des grosses chaleurs, ça a été le cas fin mai, on a fait plus de 200 interventions par cycle de 24 heures. Et c'est-à-dire qu'on a doublé notre activité opérationnelle à cause de ces chaleurs. Et essentiellement des malaises, des gens qui avaient des difficultés, qui ont été accentuées, qui ont nécessité des bilans secouristes, voire des hospitalisations.
13: Et puis à Royan, le maire Patrick Maringo a pris un arrêté interdisant toutes les manifestations se déroulant à l'extérieur à partir de 15h ce dimanche. Objectif, préserver au mieux la population de l'impact de cette vague de chaleur. À Courcoury, près de Saintes, une découverte archéologique exceptionnelle dans le cadre d'une enquête pénale sur des fouilles illicites. Les autorités ont saisi des fragments de bijoux en or estimés à 50 000 euros. Les objets datent de la fin du premier âge de fer entre 800 et 100 avant notre ère. Ils sont qualifiés d'exceptionnels par les services du ministère de la Culture, une première dans la région pour ce type d'artefacts ornementaux. Le parquet du tribunal judiciaire de Saintes a décidé de les confier à l'AGRASC, l'agence de gestion et de restitution des avoirs saisis et confisqués. Léopold Morel, conservateur régional de l'archéologie, a reçu ces pièces. Leur analyse pourrait révéler des éléments inédits sur les sociétés gauloises de l'époque, notamment leurs techniques de fabrication et leur réseau d'échange. Attention, escroc à Marennières-Brouage, la ville fait état de 3 individus arborant des t-shirts noirs et qui se présentent au domicile d'habitants de la commune en affirmant agir au nom de la mairie avec une carte trompeuse. La ville rappelle qu'elle n'a mandaté aucune personne pour effectuer ce type de démarchage à domicile. Demander systématiquement une carte professionnelle ou un justificatif officiel, ne communiquer aucune information personnelle ou bancaire et en cas de doute, contacter la mairie 05 17 25 07 00. À Rochefort, encore des réverbères dégradés et la grosse colère du maire et président de la communauté d'agglomération. Au cours du conseil communautaire de ce jeudi soir, Hervé Blanchet est revenu sur un fait divers survenu dans la nuit de mardi à mercredi. 2 individus ont été arrêtés par les policiers de la BAC alors qu'ils avaient volé des câbles en cuivre situés à l'intérieur des lampadaires de la ZAC de l'Arsenal. 19 candélabres ont été abîmés et 309 mètres de câbles volés. Des réverbères vandalisés à Rochefort, ce n'est pas une première, mais plutôt la suite d'une longue série. Et Hervé Blanchet en a ras-le-bol.
15: Oui, une grosse colère, car au sein de la ZAC de l'Arsenal, on a donc refait les voiries pour l'accueil de tous les acteurs d'Airbus Atlantique, des agents de l'agglomération. Donc j'invite les gens à venir voir quand même, c'est bien réussi ce qui a été réalisé. Et alors que c'est tout neuf, on a eu le vol des fils en cuivre, des candélabres. Donc c'est une continuité de ce qui se passe en ce moment dans notre ville. J'ai l'impression que c'est pas qu'à Rochefort. Et malheureusement, ça me met en colère de voir que quelques jours après l'installation, et ça a été détérioré et volé. L'information un peu positive que l'on a pu avoir par rapport à ça, c'est que la brigade anticriminalité de la police nationale de Rochefort a interpellé 2 individus qui étaient les auteurs de ces vols de cuivre. Voilà, donc ils ont été interpellés, ils ont commis un refus d'obtempérer, car ils ne sont pas évidemment arrêtés lorsqu'on leur a demandé de stopper leur véhicule, mais ils ont été interpellés.
13: Deuxième coup de gueule poussé au conseil communautaire de nouvelles dégradations commises sur l'aire d'accueil des gens du voyage de Tenay-Charente.
15: On a investi près d'1 200 000 euros pour remettre en état l'aire d'accueil des gens du voyage située sur la commune de Tenay-Charente. C'est une obligation qui relève de la compétence d'agglomération d'accueillir les gens gens du voyage, petit voyage, hein, donc c'est des aires de petits trajets. Et malheureusement, alors que les travaux sont quasi terminés, qu'on va bientôt ouvrir l'aire qui n'est pas encore ouverte, eh bien il y a eu des dégradations, puisque les cols de cygne des robinets ont été sectionnés, coupés pour récupérer du laiton. Et voilà, on est déjà avec un outil qui était superbe, dégradé. Donc oui, ça m'énerve considérablement parce que c'est l'argent public et le lieu n'est pas respecté.
13: Les deux individus interpellés pour les vols de cuivre devront s'expliquer devant la justice dans le cadre d'une CRPC. Les anges gardiens de nos plages reprennent du service en pays royanais. La communauté d'agglomération Royan-Atlantique assure la surveillance des zones de baignade dans 22 postes de secours implantés sur 7 communes du littoral entre La Tremblade et Méché-sur-Gironde. 161 nageurs sauveteurs seront mobilisés du 2 juillet au 31 août, mais pour certains postes, 11 au total. Ça commence dès ce samedi et jusqu'au 6 septembre. Ça concerne à Méché-sur-Gironde la plage des Nonnes, le Central à Saint-Georges-de-Didonne, Royan, le Mirado, le Chey, Pontaillac, Nozon à Vaux-sur-Mer, Saint-Palais-Centre et la Grande Côte, les Pins de Cordouan et le Clapet au Mat et la Bouverie à la Tremblade. Ce sera la plus grosse caserne de pompiers du département. Le centre d'incendie et de secours de Lagorre près de La Rochelle est en train de surgir de terre et il est particulièrement attendu par les sapeurs-pompiers. Les travaux ont commencé en août 2024 et le bâtiment devrait être livré le mois prochain en juillet. La présidente du département Sylvie Marcilly et le préfet Michel Prozic ont visité les lieux, l'occasion de découvrir ce chantier d'envergure. Un bâtiment de 5420 mètres carrés bâti sur deux niveaux, très bien placé puisqu'il est situé tout près de la rocade Rochelaise, un centre d'incendie et de secours idéal pour les interventions, les formations et l'hébergement des pompiers. Nicolas Bonnet, l'un des architectes du projet.
16: La plus grosse partie du centre, c'est la remise qui permet le stationnement d'une petite vingtaine d'engins de toute taille. Et vous avez les bateaux sur remorque, vous avez des 4x4, vous avez des ambulances, vous avez des camions échelles, des fourgons, pompes, tout un tas de véhicules pour les accidents de la route, pour les feux de forêt, pour les interventions nautiques, etc. Vous avez ensuite toute une partie administrative où il y a les bureaux, les salles de formation, les salles de détente, les salles de musculation. Toute une zone où il y a les vestiaires, les sanitaires pour partir et revenir d'intervention. Toute une zone aussi, c'est assez particulier sur ce centre-là, il y a une grosse capacité d'hébergement pour les pompiers de garde. On peut avoir, comme vous avez vu tout à l'heure, 45 chambres qui peuvent aller chacune comporter deux lits, donc ça peut faire 90 couchages, on va dire. Ce qui normalement ne doit pas arriver, mais ça pourrait se produire. Il y a également au nord du site une tour d'entraînement, c'est une tour en béton armé qui représente un peu comme un immeuble d'habitation, si on veut, avec une cage d'escalier. Tout est fait en béton de façon à simuler du feu, soit avec du gaz, soit des hydrocarbures, soit du bois. Et les pompiers s'entraînent sur ce genre d'équipement. Ils peuvent escalader les façades, redescendre. Il y a plein de possibilités d'entraînement. On a un chenil avec un centre cynotechnique pour deux équipes d'intervention qui est chien et une salle de sport complémentaire ainsi qu'une salle de musculation. Voilà. Donc tout un centre de vie pour que les gardes de pompiers se passent le mieux possible, soit pour leur partie hors intervention, soit pour les départs en intervention.
13: Montant de l'opération, 13,7 millions d'euros hors taxes. Elle est entièrement financée par le département. À Tonnerre-Charente, les petites choses de retour. Le groupe revient après presque 15 années de silence. Le trio Rochefortais, Florian, Guillaume et Benoît s'est reformé et ravira ses fans ce samedi soir sur la scène des Halles. Il revient en plus avec un nouvel EP intitulé Les paysages. Écoutez Florian.
17: On a la mère du contrebassiste qui un jour a créé une boucle WhatsApp tout simplement et a dit plein de personnes veulent vous voir. C'était l'année dernière ça. Du coup, en voyant ce message, je me suis, à vrai dire, première réaction c'était la flemme. Et en fait, 10 minutes après, je me suis dit mais c'est génial, on y va, go. Et donc en fait, c'était censé juste être un petit concert comme ça et on est retourné en studio, on a recomposé des morceaux. À l'occasion du concert, du coup, samedi, là, on ressort un nouvel EP. Voilà, donc ça a pris des proportions un peu plus grosses que ce qui était prévu, mais c'est pas plus mal. A priori, on était attendu par certaines personnes, donc on s'est revus, et en fait, bon, c'est un peu comme le vélo, hein, c'est comme si on s'était jamais arrêté, on a tellement joué ensemble que dès qu'on a refait une petite répète, on s'est dit, ok, c'est parti, quoi.

0: concert des Petites Choses au hall de Tonnet-Charente ce samedi soir à partir de 19h30 après une première partie. On passe maintenant aux nouvelles du ciel.
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2: Alors demain samedi, le soleil sera encore plus généreux que ces derniers jours avec un ciel tout bleu. Les températures de 28 à 32 degrés. Dimanche, nouvelle hausse du mercure sous un soleil de plomb. On surveillera la canicule à compter de lundi car la situation semble critique pour plusieurs jours avec de possibles pointes quotidiennes à plus de 40 degrés localement la semaine prochaine. Pensez à bien vous hydrater.
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10: Et c'est parti pour la deuxième mi-temps, comme on dit d'habitude avec Pierre, hein, pour cette émission Studio Sport. C'est la dernière de la saison 2025-2026 et avec beaucoup de choses justement au programme. Et on commence tout de suite en filant directement à Royan au Garden Tennis, où se déroule depuis le week-end dernier un tournoi donc ATP 50. Pour nous en parler, donc l'organisateur Yann Maître. Bonsoir Yann.
11: Bonsoir.
10: Alors Yann, déjà leur première question, comment ça se passe là-bas du côté du Garden avec les prévisions météo, parce que la finale c'est demain. L'année dernière il avait fait très chaud, mais là ça risque d'être pire encore demain.
11: Hein. Eh ben c'est rebelote en fait, on va vivre le même scénario que l'an passé. Les parasols sont installés pour accueillir le public à l'ombre, parce qu'effectivement nous, je pense que nous allons vivre à 14h30 demain une finale sous la forte chaleur.
10: Alors comment s'est déroulée cette semaine, j'imagine assez montée crescendo, on a vu les articles dans la presse, avec des surprises aussi.
11: Alors effectivement, on a commencé un peu dans une situation catastrophe, avec une énorme problématique de terrain, de ligne notamment, qui nous a obligés de réorganiser un peu les terrains de compétition. Et puis ça ne nous a pas empêché de jouer malgré tout, on est revenu sur nos terrains de match, parce qu'on a une entreprise qui a travaillé plusieurs nuits d'affilée pour pouvoir livrer les terrains dans les temps. Et effectivement, le tableau a suivi son cours, les matchs se sont enchaînés, on a vécu des scénarios assez incroyables, avec comme Roland de Ravel, on en reparlera tout à l'heure je pense, et voilà, et beaucoup de jeunes qui jouaient et des matchs assez intenses.
10: Alors justement, ce petit problème technique avec les lignes, parce que ça bien sûr c'est important en tennis, hein, si les joueurs ne voient pas les lignes c'est un petit peu compliqué, également pour les arbitres, donc ça veut dire que les terrains, les lignes n'étaient pas parfaitement bien balisées.
11: En fait la terre battue c'est une surface assez noble, mais ce sont des terrains qui se refont tous les ans, et le prestataire a eu un problème technique sur ces lignes en fait, on a dû les refaire. Sauf que on était dans une situation qui était une situation vraiment d'urgence, et bien en fait l'huile de lin que l'on passe n'avait pas le temps de sécher suffisamment avec le nombre de matchs qu'il y avait pour pouvoir être peint derrière.
10: D'accord.
11: Donc en fait c'est ce double combo séchage de l'huile puis peinture et séchage de cette même peinture qui nous posait des problèmes.
10: Alors du coup vous vous êtes réorganisé de quelle façon?
11: On a chance d'avoir 11 terrains, donc en fait on a délocalisé les terrains de match en terrain d'entraînement et inversement. Donc on a pu de cette façon-là assurer l'intégralité des matchs depuis le départ. Et depuis jeudi, en fait, nous avons réintégré nos terrains principaux de match tels qu'ils étaient prévus au départ.
10: Alors tout ça est rentré donc dans l'ordre, et puis aussi vous vous êtes organisé de façon à ce qu'il y ait toujours au moins un match le soir pour permettre au public, tout simplement des gens comme vous et moi qui sortent du travail et qui peuvent venir faire un détour au Garden pour voir les joueurs.
11: Exactement, le match du jour c'est 18h, là c'est en cours, hein, dans un dernier match de double ce soir, donc on a réussi à maintenir cela pour le public. Dans des conditions effectivement où on ne pouvait pas jouer sur le central, donc des conditions d'assises qui étaient vraiment pas optimales. On a eu un petit peu moins du coup de fréquentation malheureusement à cause de ça, doublé des chaleurs. Bon, ça ne nous a pas empêché de maintenir notre programme tel que prévu et tel qu'on l'avait imaginé initialement.
10: Alors on va revenir justement à la compétition en elle-même. Demain c'est la finale. Où on en est là ce soir au moment où on se parle?
11: Eh bien écoutez, les deux finalistes sont connus, ça y est. On aura une finale franco-espagnole. Un jeune espagnol qui est 272e mondial, qui est un vrai spécialiste de terre battue, un vrai terrien, face à la belle histoire, à la surprise absolument incroyable française, comme Roland de Ravel, un jeune joueur qui rentre des États-Unis et qui nous aura traversé ce tableau depuis les qualifications, et voilà, qui est encore en course pour demain.
10: Alors ça nous promet donc une magnifique finale.
11: Alors complètement, opposition de style parfaite, un Espagnol véritable spécialiste de la terre battue, gros défenseur, très gros contreur, qui se déplace excessivement bien, qui a une vraie science de la glisse, face à Combe, qui lui est un joueur très agressif, très puissant, hein, les services dépassent allègrement les 210 km/h, et qui va chercher les points à la volée, qui est tout en puissance. Et je pense que ce sera un excellent match, une opposition de style assez exceptionnelle.
10: Alors, faut dire aussi que pour ce qui est de la terre battue, de manière générale, les joueurs espagnols, ils maîtrisent très très bien cette surface.
11: Hein. Oh bah, complètement. On a beau effectivement avoir Roland Garros, les Espagnols sont les spécialistes incontestés de la terre battue. Il n'y a pas eu que Nadal effectivement dans les joueurs espagnols. Et là, on avait une belle armada espagnole. Ben voilà, on en a encore un bel exemple, un jeune joueur de 20 ans qui lui est en finale.
10: Alors, on revient aussi au fait que l'entrée, hein, vous nous avez dit dans la semaine, on ne pourra pas forcément faire ça à vitam aeternam, mais pour l'instant, l'entrée du tournoi est gratuite au Garden, et du coup, ça vous a amené quand même beaucoup de monde, encore une fois.
11: Oui, complètement. C'est vraiment une volonté. Tant qu'on a cette capacité effectivement financière et tant qu'on l'aura à pouvoir attirer le public gratuitement, on le fera. Voilà, l'idée c'est quand même que l'argent ne soit pas un frein, le prix ne soit pas un frein à venir voir du beau spectacle sur Royan. Et donc voilà, on souhaite s'y tenir. Ça reste un challenge perpétuel pour nous. Mais voilà, on reste et on demeure le challenger, l'unique challenger en France dont l'entrée est totalement gratuite de bout en bout, y compris fin de la finale.
10: Alors, on rappelle, donc ce tournoi est ATP 50, donc qui rapporte 50 points au vainqueur pour ensuite profiter de ces points et pouvoir participer à des tournois encore plus importants. Vous avez quelques nouvelles des joueurs qui étaient là l'an dernier pour la première édition et où en sont-ils dans leur carrière ?
11: Ouais, on peut prendre deux exemples. Hein. Tito Androgué, notre vainqueur de l'an passé, hein, qui était à Roland-Garros, qui est aujourd'hui aux portes du top 100 mondial. Et puis, un jeune Espagnol, Daniel Mérida, qui n'avait fait que, j'allais dire, quart de finale l'an passé, qui est 84e aujourd'hui. Hein, donc, lui, il est dans les grands flemmes maintenant, on le reverra plus jamais. Ouais. Ça, c'est certain. Donc, voilà, on demeure une passerelle, en fait, pour des joueurs qui sont en devenir, qui sont aux portes hein, de ce top 100, qui est vraiment le sésame pour pouvoir aller jouer tous les grands slams, les Masters 1500, etc. Donc voilà, on a des joueurs et on en aura d'autres qui performeront forcément après qu'on le reverra à la télé.
10: Oui, alors du coup, ce tournoi du Garden va devenir une référence. Quand on va se quitter dans quelques instants, Yann, j'ai un autre invité, lui c'est pour le sport cycliste. On va faire une référence dans la région. Dans la région, il y a une classique cycliste qui s'appelle Bordeaux-Saintes, qui existe depuis plus de 80 ans. Et quand on regarde le palmarès, eh bien, bon nombre de coureurs qui se sont imposés à Saintes ont ensuite fait des carrières professionnelles, et pas des moindres. Ça va peut-être être la même chose pour le Garden en tennis.
11: Ah, complètement, hein. Si on remonte le temps, puisque le Garden a accueilli trois tournois ATP en 79, 80 et 81, Henri Lecomte est venu, Mats Wilander est venu, donc vous voyez, c'est typiquement le genre de tournoi qui sont les tremplins avec les futurs champions, les grands noms de demain.
10: Eh bien, en tout cas, on donne rendez-vous à tout le public, à tous les passionnés de tennis et de sport en général, pour venir au Garden donc demain après-midi. Coup d'envoi donc de cette finale, à quelle heure, Yann, on le rappelle ?
11: Eh bien, 14h30 pour cette finale de simple, la finale de double ayant lieu fin de matinée à 11h30.
10: Eh bien, merci beaucoup, Yann, de nous avoir accordé ces quelques minutes. On vous laisse retourner sur le bord des cours, parce que je pense que vous avez encore beaucoup de travail hein, jusqu'à ce soir.
11: Tout à fait. On a encore un match qui est en train de se terminer, mais nous sommes tous à la tâche.
10: Merci beaucoup, Yann, et à très bientôt.
11: Merci.
10: Bonne soirée. 18h41 sur l'antenne de Demoiselle. Eh bien, sans transition, justement, on va passer du tennis au vélo. Il nous a dit quelques mots tout à l'heure. C'est Ludovic Brivadi. Rebonsoir, Ludo.
12: Bonsoir, Patrick.
10: Alors, justement, on parlait cyclisme avec Bordeaux-Saintes, hein, une course, bien sûr, que tous les amateurs de la petite reine connaissent très bien dans la région. Mais là, ce soir, vous êtes là, entre autres, pour nous parler de votre performance d'il y a deux semaines. Alors j'ai fait une petite erreur tout à l'heure, c'était pas les 24 heures du Mans Cycliste, c'était les 24 heures de Nogaro, un autre grand circuit automobile très, très connu. Et donc pour la deuxième année, vous vous êtes imposé dans la catégorie solo. Chapeau.
12: Oui, c'est ça, merci. C'est vrai que c'est la deuxième année consécutive que je participe aux 24 heures de Nogaro. Alors c'est aussi la deuxième année que cette compétition est organisée. C'est organisé par le club de Agen, la section cyclisme du SUA. Sur le circuit Paul Armagnac à Nogaro. Donc on est sur le même principe que les 24 heures du Mans automobile. Hein. C'est vous partez en équipage de 1, 2, 3, 4 ou 6. Vous vous relayez comme vous le souhaitez. Et l'objectif est de parcourir la plus grande distance en 24 heures.
10: Alors vous étiez solo total. Et redonnez-nous la distance que vous avez parcourue en 24 heures.
12: 960 km.
10: Ça fait une moyenne. J'ai pas fait le.
12: Ça fait du 40 à l'heure.
10: Ça fait du 40 à l'heure pendant 24 heures. C'est, c'est incroyable. Et là, c'est pas, je suis scotché, hein. Franchement, honnêtement, quand on connaît le vélo, il y a de quoi. Et puis, c'est vraiment du solo. Ça, les anciens connaissent, par exemple, la fameuse classique qui a repris il n'y a pas très longtemps, qui s'appelait Bordeaux-Paris, où là, les coureurs sur la deuxième partie de l'épreuve avaient ce qu'on appelait les entraîneurs, les derniers, c'est-à-dire des espèces de un peu de grosses mobilettes, hein, qui permettaient aux coureurs de se protéger. Alors là, d'avoir effectivement des moyennes importantes. Mais là, non, vous, la seule chose, c'était vous rouliez en peloton avec d'autres coureurs.
12: Point. Exactement. Mmh. Ça, c'est vous roulez en peloton, ça va se jouer la course comme une course, on va dire, sur route ou devant, hein, parce que les équipes de 4 et 6 vont vouloir essayer de se prendre des tours mutuellement pour prendre un petit peu d'avance. L'objectif quand on est solo, c'est d'essayer de tenir un maximum les roues. C'est vrai que moi j'avais fait la stratégie de course, c'était de rouler le plus vite possible. Parce que je viens du monde de course fédérale FFC, c'est mes qualités par rapport à des coureurs qui sont plus habitués à 24 heures cyclistes, qui vont avoir la capacité eux de rouler très longtemps en faisant très très peu de pauses.
10: Mais avec des moyennes plus basses.
12: Peut-être avec des moyennes plus basses. Donc il y avait cette idée de chercher à accrocher les roues le plus longtemps possible, c'est ce que j'ai fait sur la première partie de course. Ça m'a permis en fait mon premier arrêt au bout de 7 heures de course de basculer en fait en étant premier au classement scratch dans le même temps que le deuxième. Voilà, donc c'était une stratégie de course qui était très énergivore en fait, et j'ai pas pu tenir sur toute la durée.
10: Il y a de quoi, on comprend. Mais alors, justement, parce que bon, vous disiez 42 moyennes sur 24 heures. En gros, 40-42, vous courez, donc, comme vous le disiez, en Fédération Française de Cyclisme. Vous êtes en catégorie open, hein, je crois, si j'ai bonne mémoire. Donc, 40-42 de moyenne, c'est la moyenne classique qu'on rencontre dans toutes les courses, voire même des fois plus.
12: Ça va
10: même
12: des fois plus. Oui, en Open 2, on est plus sur Open 1, Open 2. Elite, c'est plus du 43-44.
10: 43-44, mais ça dure, 2 heures, 3 heures, des fois un peu plus. Mais là, c'est sur 24 heures. Oui. Le temps doit paraître long quand même par moment, non?
12: Oui, après, il faut... Ça, c'est des choses... Je viens pas, c'est de communauté, le mode du vélo, de, on va dire, commence à toucher un peu l'ultracyclisme. C'est une communauté que je connais pas du tout, que j'ai pu découvrir au travers de quelques articles, quelques personnages qui font ça. Je connaissais pas du tout, et je voyais un peu la stratégie qu'ils avaient sur la gestion des courses, c'était de gérer... sur des petits temps. Pas de viser en fait son effort sur 24 heures, mais plutôt se dire au bout d'une heure, au bout de 30 minutes de course, où est-ce que je vais basculer, où est-ce que je vais en être. Et c'est la stratégie aussi que j'avais choisi de prendre pour gérer mon effort, qui permettait finalement d'oublier un peu, de se dire bon.
10: Oui, parce que si on pense d'entrée de jeu aux 24 heures, mentalement on va pas au bout.
12: C'est fini, quoi. Après, c'est vrai que ça empêchait pas, on est d'avoir toujours cette horloge dans la tête. Et d'avoir des gros coups de mou. J'ai eu un très gros coup de mou au moment du lever du jour. Là, c'était à 6h du matin. On lève le jour et vous regardez la montre, elle est 6h.
10: Il reste 8h.
12: Je me suis effondré sur le vélo, c'est la première fois que ça m'arrive. Alors que j'étais en tête dans ma catégorie, j'étais encore dans les premiers au classement scratch. Et ça, psychologiquement, c'était très dur là, oui.
10: Et alors, au niveau de l'assistance, ça se passe comment? Parce que vous aviez quand même quelqu'un qui vous aidait. Il y a des gens qui viennent, ne serait-ce que pour quand on s'arrête, le massage, ou pour vous préparer tout ce qu'il faut pour boire, pour manger. Comment ça s'est passé pour vous?
12: Alors, c'est une organisation qui est très très bien, parce qu'effectivement, il y a des masseurs qui sont présents, il y a un mécano qui est présent, il y a un ravitaillement. Donc, on peut en profiter de ça. Il y a même derrière, parce que c'est à Nogaro, donc il y a toute la partie pour le village automobile. Donc, il y a aussi la possibilité de prendre des repas et de faire des douches. Donc, il y a des personnes qui ont participé à l'épreuve qui ont profité justement de ces différents services. Dans mon cas, je cherchais à jouer la course, donc je me suis très peu arrêté. Je n'ai pas pu profiter des services. Au niveau de l'assistance, j'étais solo, et solo, on va dire, à l'arrache complet. Je suis venu sans personne et... sans aucune assistance pour le coup. Donc en préparant un peu rapidement mes petits bidons, mes petits ravitaillements avant de partir, je m'arrêtais, je récupérais ça. J'ai un peu profité du ravitaillement qui était offert par l'organisation pour justement remplir les bidons, remanger un peu, remettre un peu de...
10: remettre de l'essence dans le moteur.
12: Et puis remettre des stocks dans les poches pour se nourrir sur le vélo. Mais c'est vrai que sinon, non, j'avais rien. Après, les personnes qui sont habituées, parce que je commence à regarder un peu, il y a effectivement un circuit de coureurs là-dessus. Oui, on vient avec une équipe de... Il y a une personne sur vélo, mais à terre, il y a souvent deux personnes à terre pour gérer l'assistance.
10: Alors, juste dernière question, la nuit, parce qu'on pense toujours à les 24 heures obligatoirement, comment ça se passe? Ça doit être une ambiance assez spéciale, non?
12: C'est formidable.
10: Ouais.
12: C'est formidable parce qu'on rentre un peu dans notre monde, on découvre le circuit différemment. Et non, c'est formidable.
10: Il n'y a pas de bruit.
12: Il n'y a pas de bruit. Mais en fait, même sur le circuit, c'est extrêmement calme. Hein. Ouais. Vous imaginez un circuit automobile, ça a brumé dans tous les sens. Là, c'est que des vélos. Vous entendez le bruit des roues qui dans le vent. Et la nuit, c'est encore, je trouve, plus spécial parce que les pelotons sont beaucoup plus clairsemés. On ne voit plus que des lumières. On ne voit plus les coureurs. Hein. On ne voit plus que des lumières. Et il y a quelques lumières là qui, vous voyez, des avions qui passent. C'est assez. Là, en plus, on avait une nuit super, très très claire. C'était magnifique.
10: Alors, deux fois vainqueur, on remet ça l'année prochaine?
12: Oh, je suis pas sûr. C'est, mentalement, c'est très très exigeant.
10: Ouais.
12: Physiquement aussi, j'étais malade après. J'ai le corps qui avait vraiment pris. Je sais pas. Peut-être.
10: Faudra vous reposer la question dans quelques mois, peut-être.
12: Après, c'est vrai que là, on m'a parlé de la barre des 1000 km.
10: Ouais.
12: Je sais pas. C'est quand même 2 km/h sur la moyenne horaire, c'est gigantesque.
10: C'est gigantesque, quoi. Ouais. Avant de se quitter, on va parler d'un événement Rochefortin, puisque vous êtes, on le rappelle, le président du vélo club de Rochefort. C'est le 10 juillet prochain.
12: Oui, d'habitude, je suis plus ici pour parler des activités du club. Le 10 juillet prochain, il y a une kermesse qui arrive vers Bordeaux. Je crois que c'est le Tour de France, mais ça, c'est une petite kermesse cycliste. Non, le vrai événement cycliste en Nouvelle-Aquitaine.
10: Ça sera à Rochefort.
12: C'est à Rochefort. C'est le prix Les Chauguettes. C'est la course semi-nocturne en centre-ville de Rochefort sur un circuit très très court, 550 mètres. C'est une piste. Ça va rouler très vite. Vous allez voir les coureurs toutes les 40 secondes. C'est en semi-nocturne, on part à 20h, on arrive à 21h30 parce qu'il y aura 100 tours à parcourir.
10: Et combien de coureurs au départ à peu près?
12: On a limité à 40 parce que c'est un circuit très court.
10: Très court, oui.
12: Donc il faut que les arbitres puissent se gérer. Après, il peut y avoir des groupes dans tous les sens. Là, ça va être pour les deuxièmes catégories. Donc j'aurai la chance de participer enfin à cette épreuve. Ça fait 10 ans que j'attends de pouvoir recourir les Chauguettes. Donc c'est génial. Je vous invite, c'est un spectacle incroyable. Vous allez au bord du circuit, vous voyez les coureurs 100 fois. Vous pouvez même les voir 200 fois parce que c'est un vrai stade. Vous voyez la place de la poste à Rochefort, vous pouvez traverser en fait la place
10: tout à fait
12: en même temps que les coureurs, donc vous pouvez les voir 200 fois.
10: Ouais.
12: Il n'y a pas beaucoup de compétitions cyclistes où sur une course vous voyez les coureurs 200 fois.
10: Et en plus, si vous avez soif sur le parcours, il doit y avoir au moins 2 ou 3 bars, hein, donc vous pouvez profiter, vous mettre sur une chaise et regarder.
12: On aura une belle buvette au Vélo Club Rochefort.
10: Voilà, exactement. Merci beaucoup Ludovic.
12: Merci Patrick.
10: Donc rendez-vous le 10 juillet prochain pour cette nouvelle édition du Grand Prix des Échauguettes. On continue, ça va toujours aussi vite dans Studio Sport. Autre événement de ce week-end, ce sera donc dimanche la première édition du triathlon de la Palmyre. Alors en fin de compte, ça commence dès ce soir, hein, puisque ce soir il y a 2 épreuves de course à pied, c'est le Palmyre Run, ensuite il y aura le Palmyre Triathlon. Le Palmyre Run ce soir, bien, c'est pour ceux qui ont envie de courir entre amis sur des distances relativement courtes. D'ailleurs, tiens, pour l'année prochaine, Cyril, si ça vous intéresse, vous pourrez être au départ. Hein, puisqu'il y aura il y a 2 distances, donc sur 5 et sur 10 km. Demain, là on passera véritablement au triathlon avec le triathlon Kids, donc ça c'est pour les tout jeunes, hein, jusqu'à 13 ans, je crois, de mémoire. Et puis également, donc, la formule XS, qui est la formule courte, hein, pour un petit peu la formule découverte, pour ceux qui veulent voir, se rendre compte qu'est-ce que c'est que d'enchaîner la natation, le vélo et la course à pied. Et puis, dimanche, à partir de 7h, les 2 distances reines, entre guillemets, le format M et le format L, au total, 2500 personnes vont participer à cette manifestation durant les 3 jours. On écoute donc Patrick Underwood, l'organisateur, qui a monté avec toute son équipe de copains. C'est parti, le club de la Palmyre est parti comme ça, un petit peu d'un défi entre potes qui aiment le triathlon, qui ont créé un club, et puis après ils se sont dit pourquoi pas organiser nous-mêmes une manifestation. Donc il nous parle de tout ça, on écoute Patrick Underwood.
13: Oui, c'est ça. Bonjour. Donc oui, c'est ça. Donc c'est organisé par le Palmyre Triathlon Club, donc qui a été créé en 2024 de base par un groupe d'amis à force de s'entraîner à la Palmyre, a décidé de créer un club, donc qui grandit petit à petit, et puis à force de s'entraîner justement dans ce cadre qui est quand même assez exceptionnel à la Palmyre au mat. Donc c'est de là qu'est venue l'idée de créer le Palmyre Triathlon et donc le Palmyre Run. Oui, ça va vite. Après, il y avait toujours l'idée à terme de créer quelque chose sur la Palmyre. Donc oui, ça va vite, mais on a des personnes du club qui sont très expérimentées dans le domaine du triathlon et dans le domaine de l'événementiel. Donc voilà, c'était toujours une perspective de créer un événement. Et puis effectivement, c'est venu assez rapidement. C'est ça. Donc le Palmyre Triathlon, c'est sur 2 jours, donc le samedi et le dimanche. Avec pour commencer le triathlon XS, donc pour celles et ceux qui se lancent dans la discipline du triathlon, qui sera suivi donc du triathlon kids, donc ça c'est accessible pour les plus jeunes, donc à partir de 6 ans jusqu'à l'âge de 13 ans. Et donc dimanche on a les épreuves phares du Palmyre Triathlon qui sont les triathlons M et L, donc les triathlons plus longue distance.
10: Alors, au niveau des parcours, par où vont passer ces différentes épreuves ?
13: Alors, les différentes épreuves traversent la Palmyre et vont jusqu'à Ronces-les-Bains, donc passent aussi dans la commune de La Tremblade. Donc, chaque passage en course à pied, par exemple, se déroule en front de mer, donc aux côtés de la plage de la Palmyre. Et donc, la partie natation sera en partie dans la baie de Bonance, donc toujours sur la plage de la Palmyre. Et puis, justement, le parcours vélo, c'est celui-là qui va jusqu'à la Tremblade, jusqu'à Ronces-les-Bains, donc qui longe la D25 avec des vues assez imprenables sur la côte atlantique, avant de faire demi-tour et revenir sur la Palmyre. Donc voilà, ça fait le tour de la Palmyre et jusqu'à la Tremblade, jusqu'à Ronces-les-Bains et la commune de la Tremblade.
10: Alors, parlez-nous un petit peu des favoris, parce que je crois qu'il y a quand même un très très bon plateau, aussi bien chez les dames que chez les garçons. Donc, vous avez des noms déjà un petit peu de triathlètes à surveiller.
13: Oui, bien sûr. Donc, on a forcément Manon Genet qui sera présent sur l'événement et qui est très grande favorite sur le triathlon L. Alexandre Caille aussi, qui vient juste de remporter l'Ironman de Tours. Le week-end dernier. On a Nathan Menant aussi, Tom Zieba, Alexandre Delahaye. Donc voilà, il y a pas mal de noms en tête. Sur le triathlon M, on a Léo Stark, Casimir Moine. Voilà, il y a des très grands noms. On a aussi Shema Biar. Voilà, il y a chez les hommes comme chez les femmes, on a des très gros noms sur les épreuves, notamment triathlon M et triathlon L. Donc ça va être une belle compétition à suivre.
10: Alors, ce qui est super, c'est justement d'avoir de tels noms dès la première édition. Vous avez fait une bonne campagne de pub.
13: Oui, bonne campagne de pub, oui. Et je pense aussi, enfin, il y a pas mal de membres, comme j'ai dit au début, hein, du club, qui sont bien ancrés dans le domaine du triathlon, qui ont beaucoup d'expérience et du coup aussi beaucoup de connaissances. Qui vient de pair, donc voilà, il y a beaucoup de connaissances, on a pu emmener du monde à travers ces connaissances là donc il y a aussi ça, donc oui, ça fait plaisir aussi de voir des noms comme ça sur un événement, surtout sur une première édition, donc voilà, ça va être une belle affaire à suivre, et puis on espère qu'il y aura aussi du monde en tant que spectateur pour voir ces athlètes sur ces épreuves là
10: Alors, question par rapport à la météo. On annonce un week-end absolument torride. Météo France annonce, je crois, 35 ou 36 degrés dimanche. Et encore, on sait que ce sont des températures sous abri. Ça va être vraiment très, très dur pour les concurrents. Quand on voit les quelques problèmes qu'il y a eu sur le marathon de Royan il y a quelques semaines, vous risquez d'être dévalisé au niveau des ravitaillements en ligue.
13: Situation de très près, on a vu ce qui s'est passé sur d'autres événements, d'autres courses à pied, marathon, triathlon aussi ces dernières semaines notamment. Donc voilà, pour nous, la sécurité des participants, ça reste bien entendu une priorité absolue sur notre événement. On travaille en lien avec les autorités compétentes et on a renforcé plusieurs dispositifs justement pour permettre aux athlètes, aux participants, tout au long du week-end, de pouvoir pratiquer vraiment dans les meilleures conditions possibles. Donc voilà, on suit la situation de près, on est au courant de ce qui s'est passé sur d'autres événements, et donc on travaille de main en main avec les personnes, les autorités, les bénévoles, pour justement proposer des éléments adaptés aux participants sur ce week-end.
10: Voilà, rendez-vous donc alors dès demain si vous voulez voir les jeunes, si vous voulez vous initier. Et puis donc dimanche à partir de 7h et 7h30 pour le format M et le format L. Sans transition, nous passons au handball. Hier soir, donc le club de Rochefort faisait son assemblée générale de fin de saison. Et à cette occasion, eh bien, nous avons rencontré donc Margot Fagné, qui depuis 4 ans était la présidente du club. Elle a donc mené cette assemblée générale et elle passe la main, puisque ce sera la saison prochaine, enfin là, dès le mois qu'on dit, là, oui, la saison prochaine, dès le mois de juillet, c'est Thomas Dupuis, donc joueur de l'équipe senior, qui prendra le relais. Mais Margot reste bien sûr au club. On l'écoute, elle nous fait un bilan justement de la saison et puis de ses différentes années de présidente.
14: Oui, c'est vrai que lors de cette assemblée, ça a été un petit peu beaucoup d'émotions, un mélange de beaucoup d'émotions, parce que c'était la dernière pour moi en tant que présidente. Les licenciés étaient encore une fois très présents et très nombreux. Il y a eu beaucoup de remerciements pour ma part, mais je tiens aussi à beaucoup les remercier, parce que sans eux, le club ne pourrait pas vivre, ne pourrait pas se développer. Donc un grand merci surtout à eux.
15: Alors vous avez connu le club, si j'ai bien compris, tout d'abord, comme on dit, toute gamine en tant que joueuse, et vous êtes devenue présidente. Ça faisait combien de temps là que vous étiez à la tête du club ?
14: J'étais à la tête du club depuis 2021. Depuis 2021, on a été en coprésidence avec un senior garçon, Camille Gollard, au club, lors de la reprise. Et puis après, il a navigué sur d'autres mères, donc du coup voilà, je suis restée à la tête de cette entreprise et je suis présente officiellement au Polygone depuis l'âge de mes 5 ans, donc je le connais, je commence à le connaître par cœur. Ouais.
15: Alors quel bilan vous faites de ces 4 ans ?
14: Un bilan de nouvelle dynamique, il y a eu une nouvelle dynamique, quelque chose qui s'était perdu, quelque chose qu'on n'arrivait plus à retrouver, que moi j'ai connu quand j'étais plus jeune et qu'on a réussi à remettre en place. Voilà, sportivement les équipes se maintiennent, au niveau des licenciés on arrive à se maintenir, mais ce côté familial qu'on a pu retrouver, c'est je pense le plus important pour le club.
15: Alors vous avez beaucoup parlé justement et insisté sur le rôle des bénévoles au sein du club.
14: Oui, les bénévoles c'est vraiment eux les piliers dans une association. Sans bénévoles on pourrait rien faire. Sans bénévoles, on ne pourrait pas faire de match, parce que pour réaliser un match, il faut avoir un arbitre, des joueurs, un encadrant au niveau du coaching, et une personne à la table de marque et une personne en salle pour le responsable de salle. Plus, éventuellement, en plus, on peut avoir des personnes à la buvette pour tenir et faire vivre le club. Donc là, lors d'un match, oui, on demande à peu près 6 à 7 bénévoles. Et sans ces personnes-là, on ne pourrait pas dynamiser et continuer dans cette lancée.
15: Et comme vous disiez aussi, après, il y a les déplacements, il faut emmener les équipes, aussi bien les seniors que les jeunes.
14: C'est ça, oui. Les déplacements, on essaye de regrouper les déplacements, mais on fait des appels. Des appels aux bénévolat, des parents, pour pouvoir accompagner et encourager. Aussi sur les matchs extérieurs, il est important d'encourager, même si on n'est pas à Rochefort, on peut aller très bien encourager sur les matchs extérieurs.
15: Au niveau des résultats, il y a eu quand même des bons résultats. Il n'y a pas une coupe aussi qui a été remportée là il y a quelques jours.
14: Ouais, il y a quelques week-ends.
15: Charente-Maritime.
14: Oui, c'est ça. En fait, on participe au championnat, mais on peut participer à certaines coupes, la Coupe de France et la Coupe départementale. Donc nous, on a participé à la Coupe départementale chez les seniors garçons et chez les seniors filles. Et les filles ont réussi à gagner cette Coupe départementale. Donc on essaiera de faire promouvoir cette coupe et ce titre au sein de la ville et de nos partenaires actuels au club.
15: Alors les objectifs, on va dire généraux et sportifs pour la saison prochaine, bon, vous passez le relais à un nouveau président, mais je pense que vous savez un petit peu quels sont les objectifs pour la prochaine saison.
14: Oui, voilà, les objectifs, ils ont été fixés aussi avec l'aide des salariés, parce que voilà, c'est un travail en collaboration entre l'association et le sportif. Donc on a des objectifs de développement, d'implantation un peu plus importante au sein des écoles, et des objectifs aussi sportifs pour atteindre un niveau qui peut convenir à nos équipes et au club.
15: Alors, au niveau des seniors, ça serait quoi, on va dire, à moyen terme, pour les garçons et pour les filles, vous aimeriez bien que ces deux équipes remontent à quel niveau?
14: Alors, à moyen terme, on souhaiterait que l'équipe senior garçon puisse remonter au niveau pré-national, comme on avait déjà connu au sein du club. Les niveaux au-dessus semblent assez inaccessibles de par pas mal de facteurs autour. Et pour les filles, on souhaite réintégrer le niveau national 3 qu'on a perdu l'année dernière. On a réussi à faire un milieu de saison en prénat, mais on souhaiterait remonter en national 3.
10: Voilà, c'est tout le mal, comme on dit, que l'on peut souhaiter à ce club de Rochefort, une remontée en National 3 donc pour les dames et en pré-national pour les garçons. Et puis lundi, vous pourrez écouter l'interview de Thomas Dupuis, donc le nouveau président du club de Rochefort. Sans transition, puisqu'il est 19h03 sur l'antenne de Demoiselles, on va terminer par un autre bilan, celui du Stade Rochelet. Les Rochelais donc très sévèrement défaits par le Stade Français en match de barrage la semaine dernière. On le craignait, hein, parce que vraiment on avait en face une équipe parisienne faite de mort de faim. Peut-être que le top 14, les demi-finales, ça commence ce soir, hein, va peut-être nous réserver quelques surprises. En attendant, on fait donc ce dernier bilan de saison avec Jean-Michel Blaiseau. Bonsoir Jean-Michel.
16: Bonsoir Patrick.
10: Alors Jean-Michel, on va revenir sur ce match de la semaine dernière, 45-5, ça fait un petit peu mal à la tête. Quelque part, fallait peut-être un petit peu s'y attendre quand même. Hein.
16: Oui, on peut le dire maintenant, mais à quelques jours auparavant, on espérait, vu les circonstances et la bonne série qu'avait réalisé le Stade Rochelet, on pouvait espérer quand même. Simplement, à un moment donné, la tête est pleine et le réservoir est vide. Donc, on a vu ce que ça donnait. Une domination outrageuse, outrancière des Parisiens, contrairement à ce qui s'était passé la semaine auparavant, même s'il y avait des signaux d'alerte. Et je crois que on n'y était plus ni dans la tête, ni dans les corps. Et voilà ce que ça donne, quoi. Une défaite cuisante et sans appel par une équipe qui a des qualités. Le Stade Français a des qualités, c'est indéniable. Et qui même peut peut-être inquiéter les Montpelliérains et aller jusqu'en finale de ce top 14. Pour ce qui est des Rochelais, on retiendra la belle fin de saison et la belle série de 6 victoires consécutives avec des prestations contre des équipes de très haut niveau. Et voilà, donc il faudra repartir positivé là-dessus avec une nouvelle équipe, un nouveau cycle, des nouveaux joueurs en partie et repartir de plus belle vers de nouveaux horizons.
10: Alors justement, en plus, beaucoup d'émotions, parce que là vraiment ça y est, c'est fini. Il y a quand même beaucoup de joueurs qui quittent le groupe, et c'est, comme vous le dites, c'est vraiment une page qui se tourne, hein.
16: Oui, bien sûr, on savait depuis deux, trois ans qu'on était dans une période de fin de cycle et qu'il fallait prendre des décisions. Je pense que les décisions ont été prises, j'espère qu'elles révéleront de bons choix. Et il faut repartir en gardant à la fois une attention sur les fondamentaux et sur les valeurs du Stade Rochelet qui sont vraiment des valeurs porteuses, on le voit, et qui rassemblent et fédèrent à la fois une équipe, un club et une population autour.
10: Alors, à signaler aussi, c'est dans cette période, cette saison très difficile qu'a vécu le club du Stade Rochelet, il y avait eu énormément de blessés, on va pas revenir là-dessus, mais ça a permis justement de découvrir des jeunes talents qui se sont véritablement affirmés jusqu'à la fin de la saison.
16: Hein. Oui, on peut le dire, tout malheur est bon, Et ça a permis de révéler à la fois au niveau du club et à la fois à ses joueurs, de leur donner du temps de jeu, ces jeunes, et de se manifester et de s'affirmer et d'entrer dans le cycle de concurrence qui va être nécessaire pour mobiliser les troupes et aller de l'avant. Donc c'est un bienfait quelque part. Ça aura eu au moins cette dimension positive, même si on regrette que beaucoup n'aient pas pu s'exprimer tout au long de la saison. Je pense à des joueurs comme Pierre Bourgarit ou Wilkin, comment est-ce, le deuxième ligne, Skelton.
10: Oui,

0: dans la presse quand même. On travaille beaucoup au niveau du Stade Rochelet, là aussi.
1: Bah oui, on pointe aussi les zones faibles, comme on dit, parce que en général, et malheureusement, souvent, lorsqu'il y a des lignes un peu faibles, c'est là où arrivent les blessures qui affaiblissent encore plus ces lignes qui sont un peu plus sensibles que d'autres. Donc, je pense que devant, surtout, on va certainement densifier le 5 de devant, qui est nécessaire. On a vu qu'on avait manqué de puissance et que là, même si on n'y était plus vraiment, mais on a donné des gros signes de faiblesse tant sur dans les phases de conquête statiques, tant à la touche qu'à la mêlée. Quoi. On s'est fait bousculer, on s'est fait manger et on s'est fait contrer en touche par une belle équipe dans ce domaine, c'est sûr. Donc on ne peut pas se contenter d'être vaillant et efficace sur les rocs, sur les phases dynamiques. Il faut aussi assurer les phases statiques comme la mêlée et la touche qui procurent les munitions nécessaires pour que les trois quarts, les lignes arrières s'expriment.
0: Alors, dernier point, Jean-Michel, pas plus tard que ce matin, figurez-vous que j'ai croisé un fidèle supporter de l'UBB, on a discuté, et bah, eux ont aussi, bon, leur saison qui s'est terminée un week-end plus tôt que le nôtre, bon, mais eux, ils ont également, comme La Rochelle, leur deuxième étoile hein, sur le maillot, mais on est venu à parler de la prépa physique, et eux aussi, apparemment, il y a eu quand même hein, des gros clashs au niveau de l'UBB sur la prépa physique qui apparemment casserait aussi beaucoup les joueurs.
1: Oui, alors là moi je suis pas spécialiste donc je peux pas trop accuser ou soulever des problèmes qui ne sont pas de mon ressort, mais c'est vrai qu'on peut se poser la question pourquoi toutes ces blessures aux ischio-jambiers lorsque la saison s'avance. Peut-être qu'il y a eu des problèmes à pointer sur cette préparation en amont, ce qu'on appelle la préparation dynamique avant saison. Je ne sais pas, c'est difficile pour moi de répondre à ce genre de questions. J'entends, je lis. Et je vois que d'autres clubs aussi présentent des symptômes similaires. Donc
0: oui, on parle de La Rochelle, on parle de l'UBB, mais il y a eu d'autres clubs dans le top 14 hein, également.
1: Voilà,
0: hein.
1: Voilà. Donc, affaire à suivre, on va dire. Pour moi, c'est tout ce que je peux dire, affaire à suivre. Et j'espère que ceux qui vont venir remplacer Florian Chibouin, par exemple, dans la prépa, apporteront autre chose et d'autres expériences.
0: Eh bien, merci beaucoup, Jean-Michel. On va donc pouvoir tous se reposer un petit peu. Et puis, on se retrouve dès fin août, début septembre pour une nouvelle saison avec beaucoup de plaisir.
1: Voilà, donc moi je prends le relais, je vais promouvoir les livres sur le Stade Rochelet, sur le port de La Rochelle, mois de juillet et août, au kiosque des écrivains.
0: Voilà. Eh bien, on vous fera de la publicité Jean-Michel, pas de souci.
1: Merci Patrick.
0: À très bientôt, bonne soirée.
1: À bientôt.
0: Il est 19h11 sur l'antenne de Demoiselles, Studio Sport, c'est fini, c'était la dernière de la saison 2025-2026. On aura l'occasion de se retrouver sur d'autres événements sportifs durant l'été et on se retrouvera vraisemblablement au premier week-end du septembre. Et puis demain matin, petit dernier rendez-vous, 7h30, 8h30 pour un expresso de l'info sportive. Bon été à tout le monde et rendez-vous au mois de septembre.
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0: Il est 19h15, c'est l'heure de retrouver l'essentiel de l'info d'ici maintenant.
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12: Les coups de gueule du président de la communauté d'agglomération Rochefort-Océan, Hervé Blanchet, déplore de nouvelles dégradations de lampadaires pour des vols de câbles et des dégâts sur l'aire d'accueil de gens du voyage de Tenay-Charente. Les pompiers se préparent à la prochaine canicule et les risques qui vont avec, la vigilance s'impose auprès des plus fragiles. Et puis à la découverte de la plus grosse caserne de pompiers du département, elle est en cours de construction à Lagorre, un équipement ultra moderne. La météo alerte canicule à partir de ce dimanche. Et tout d'abord, nous sommes en alerte jaune canicule, mais la situation va se dégrader au cours de ce week-end avec un mercure qui va s'affoler ce dimanche jusqu'à 41 degrés attendus à l'est du département. Un gros coup de chaud à venir et qui va durer plusieurs jours. Le service départemental d'incendie et de secours de la Charente-Maritime se tient prêt pour affronter cette deuxième canicule de l'année. Depuis quelques jours, les pompiers se préparent activement pour les différentes interventions auprès des personnes les plus fragiles qui pourraient faire des malaises à cause de ces fortes chaleurs. Didier Marcaillou, le contrôleur général du SDIS de la Charente-Maritime.
13: Les conseils sont donnés à la population par beaucoup de services. Il faut rester à l'ombre, rester au frais, s'hydrater, ne pas attendre d'avoir soif pour boire, notamment être vigilant envers les petits, enfin les enfants, mais aussi les personnes âgées. Donc voilà, il faut surveiller ces personnes-là, limiter les efforts physiques pendant ces périodes de grosse chaleur. On a vu que quand il y avait des grosses chaleurs, ça a été le cas fin mai, on a fait plus de 200 interventions par cycle de 24 heures. Et c'est-à-dire qu'on a doublé notre activité opérationnelle à cause de ces chaleurs. Et essentiellement des malaises, des gens qui avaient des difficultés, qui ont été accentuées, qui ont nécessité des bilans secouristes, voire des hospitalisations.
12: Et puis à Royan, le maire Patrick Maringo a pris un arrêté interdisant toutes les manifestations se déroulant à l'extérieur à partir de 15h ce dimanche. Objectif, préserver au mieux la population de l'impact de cette vague de chaleur. À Courcouri, près de Saintes, une découverte archéologique exceptionnelle dans le cadre d'une enquête pénale sur des fouilles illicites. Les autorités ont saisi des fragments de bijoux en or estimés à 50 000 euros. Les objets datent de la fin du premier âge de fer, entre 800 et 100 avant notre ère. Ils sont qualifiés d'exceptionnels par les services du ministère de la Culture, une première dans la région pour ce type d'artefacts ornementaux. Le parquet du tribunal judiciaire de Saintes a décidé de les confier à l'AGRASC, l'agence de gestion et de restitution des avoirs saisis et confisqués. Léopold Morel, conservateur régional de l'archéologie, a reçu ces pièces. Leur analyse pourrait révéler des éléments inédits sur les sociétés gauloises de l'époque, notamment leurs techniques de fabrication et leur réseau d'échange. Attention, escroc à Marignières-Brouage, la ville fait état de 3 individus arborant des t-shirts noirs et qui se présentent au domicile d'habitants de la commune en affirmant agir au nom de la mairie avec une carte trompeuse. La ville rappelle qu'elle n'a mandaté aucune personne pour effectuer ce type de démarchage à domicile. Demander systématiquement une carte professionnelle ou un justificatif officiel, ne communiquer aucune information personnelle ou bancaire. Et en cas de doute, contactez la mairie 05 17 25 07 00. À Rochefort, encore des réverbères dégradés et la grosse colère du maire et président de la communauté d'agglomération. Au cours du conseil communautaire de ce jeudi soir, Hervé Blanchet est revenu sur un fait divers survenu dans la nuit de mardi à mercredi. Deux individus ont été arrêtés par les policiers de la BAC alors qu'ils avaient volé des câbles en cuivre situés à l'intérieur des lampadaires de la ZAC de l'Arsenal. 19 candélabres ont été abîmés et 309 mètres de câbles volés. Des réverbères vandalisés à Rochefort, ce n'est pas une première, mais plutôt la suite d'une longue série. Et Hervé Blanchet en a ras-le-bol.
14: Oui, une grosse colère, car au sein de la ZAC de l'Arsenal, on a donc refait les voiries pour l'accueil de tous les acteurs d'Airbus Atlantique, des agents de l'agglomération. Donc j'invite les gens à venir voir quand même, c'est bien réussi ce qui a été réalisé. Et alors que c'est tout neuf, on a eu le vol des fils en cuivre, des candélabres. Donc c'est une continuité de ce qui se passe en ce moment dans notre ville. J'ai l'impression que c'est pas qu'à Rochefort. Et malheureusement, ça me met en colère de voir que quelques jours après l'installation, et ça a été détérioré et volé. L'information un peu positive que l'on a pu avoir par rapport à ça, c'est que la brigade anticriminalité de la police nationale de Rochefort a interpellé deux individus qui étaient les auteurs de ces vols de cuivre. Voilà, donc ils ont été interpellés, ils ont commis un refus d'obtempérer, car ils ne sont pas évidemment arrêtés lorsqu'on leur a demandé de stopper leur véhicule, mais ils ont été interpellés.
12: Deuxième coup de gueule poussé au conseil communautaire, de nouvelles dégradations commises sur l'aire d'accueil des gens du voyage de Tonnet-Charente.
14: On investit près d'1 200 000 euros pour remettre en état l'aire d'accueil des gens du voyage situé sur la commune de Tonnet-Charente. C'est une obligation qui relève de la compétence d'agglomération d'accueillir les gens du voyage, petit voyage, hein, donc c'est des aires de petits trajets. Et malheureusement, alors que les travaux sont quasi terminés, qu'on va bientôt ouvrir l'aire qui n'est pas encore ouverte, eh bien il y a eu des dégradations, puisque les cols de cygne des robinets ont été sectionnés, coupés pour récupérer du laiton. Et voilà, on est déjà avec un outil qui était superbe, dégradé. Donc oui, ça m'énerve considérablement parce que c'est l'argent public et le lieu n'est pas respecté.
12: Les deux individus interpellés pour les vols de cuivre devront s'expliquer devant la justice dans le cadre d'une CRPC. Les anges gardiens de nos plages reprennent du service en pays royanais. La communauté d'agglomération Royan Atlantique assure la surveillance des zones de baignade dans 22 postes de secours implantés sur 7 communes du littoral entre La Tremblade et Méché-sur-Gironde. 161 nageurs sauveteurs seront mobilisés du 2 juillet au 31 août. Mais pour certains postes, 11 au total, ça commence commence dès ce samedi et jusqu'au 6 septembre. Ça concerne à Méché sur Gironde la plage des Nonnes, le Central à Saint-Georges-de-Didonne, Royan, le Mirado, le Chey et Pontaillac, Nozon à Vaux-sur-Mer, Saint-Palais-Centre et la Grande Côte, les Pins de Cordouan et le Clapet au Mat et la Bouverie à la Tremblade. Ce sera la plus grosse caserne de pompiers du département. Le centre d'incendie et de secours de Lagorre près de La Rochelle est en train de surgir de terre et il est particulièrement attendu par les sapeurs-pompiers. Les travaux ont commencé en août 2024 et le bâtiment devrait être livré le mois prochain en juillet. La présidente du département Sylvie Marcilly et le préfet Michel Prozic ont visité les lieux, l'occasion de découvrir ce chantier d'envergure. Un bâtiment de 5420 m² bâti sur deux niveaux, très bien placé puisqu'il est situé tout près de la rocade Rochelaise, un centre d'incendie et de secours idéal pour les interventions, les formations et l'hébergement des pompiers. Nicolas Bonin, l'un des architectes du projet.
15: La plus grosse partie du centre, c'est la remise qui permet le stationnement d'une petite vingtaine d'engins de toute taille. Et vous avez les bateaux sur remorque, vous avez des 4x4, vous avez des ambulances, vous avez des camions échelles, des fourgons pompes, tout un tas de véhicules pour les accidents de la route, pour les feux de forêt, pour les interventions nautiques, etc. Vous avez ensuite toute une partie administrative où il y a les bureaux, les salles de formation, les salles de détente, les salles de musculation, toute une zone où il y a les vestiaires, les sanitaires pour partir et revenir d'intervention. Toute une zone aussi, c'est assez particulier sur ce centre-là, il y a une grosse capacité d'hébergement pour les pompiers de garde. On peut avoir, comme vous avez vu tout à l'heure, 45 chambres qui peuvent aller chacune comporter deux lits, donc ça peut faire 90 couchages, on va dire. Ce qui normalement ne doit pas arriver, mais ça pourrait se produire. Il y a également au nord du site une tour d'entraînement, c'est une tour en béton armé qui représente un peu comme un immeuble d'habitation, si on veut, avec une cage d'escalier. Tout est fait en béton de façon à simuler du feu, soit avec du gaz, soit des hydrocarbures, soit du bois. Et les pompiers s'entraînent sur ce genre d'équipement. Ils peuvent escalader les façades, redescendre. Il y a plein de possibilités d'entraînement. On a un chenil avec un centre cynotechnique pour deux équipes d'intervention qui est chien et une salle de sport complémentaire ainsi qu'une salle de musculation. Voilà. Donc tout un centre de vie pour que les gardes de pompiers se passent le mieux possible, soit pour leur partie hors intervention, soit pour les départs en intervention.
12: Montant de l'opération, 13,7 millions d'euros hors taxes. Elle est entièrement financée par le département. À Tonnerre-Charente, les petites choses de retour. Le groupe revient après presque 15 années de silence. Le trio Rochefortais, Florian, Guillaume et Benoît s'est reformé et ravira ses fans ce samedi soir sur la scène des Halles. Il revient en plus avec un nouvel EP intitulé Les paysages. Écoutez Florian.
16: On a la mère du contrebassiste qui un jour a créé une boucle WhatsApp tout simplement et a dit plein de personnes veulent vous voir. C'était l'année dernière ça. Du coup, en voyant ce message, à vrai dire, première réaction c'était la flemme. Et en fait, 10 minutes après, je me suis dit mais c'est génial, on y va, go. Et donc en fait, c'était censé juste être un petit concert comme ça et on est retourné en studio, on a recomposé des morceaux. À l'occasion du concert, du coup, samedi, là, on ressort un nouvel EP. Voilà, donc ça a pris des proportions un peu plus grosses que ce qui était prévu, mais c'est pas plus mal. A priori, on était attendu par certaines personnes, donc on s'est revus, et en fait, bon, c'est un peu comme le vélo, hein. C'est comme si on s'était jamais arrêté, on a tellement joué ensemble que dès qu'on a refait une petite répète, on s'est dit, ok, c'est parti, quoi.

0: concert des Petites Choses au hall de Tonnet-Charente ce samedi soir à partir de 19h30 après une première partie. On passe maintenant aux nouvelles du ciel.
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2: Alors demain samedi, le soleil sera encore plus généreux que ces derniers jours avec un ciel tout bleu. Les températures de 28 à 32 degrés. Dimanche, nouvelle hausse du mercure sous un soleil de plomb. On surveillera la canicule à compter de lundi car la situation semble critique pour plusieurs jours avec de possibles pointes quotidiennes à plus de 40 degrés localement la semaine prochaine. Pensez à bien vous hydrater.
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1: Ambre poursuit son ascension après la Star Academy. Révélée au grand public grâce à la célèbre émission télé, Ambre a récemment interprété son premier single sur la scène du Zénith de Toulon. Sa prestation a été largement saluée par le public et relayée sur les réseaux. Son titre mêlant énergie pop et influence rock confirme les espoirs placés en elle depuis sa victoire. Les fans attendent désormais un premier album, tandis que la jeune artiste continue d'enchaîner les apparitions sur scène dans le cadre de la tournée 2026.
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1: Allez, pour demain, samedi 20 juin, avec la fête de la musique qui s'invite au Vieux Chapu. Rendez-vous à 18h sur la place des Pilotes pour une soirée festive et conviviale. À l'occasion de la fête de la musique, au programme Ambiance, avec le groupe Bigorno, restauration food trucks avec la Chignole pour régaler petits et grands. Entre amis ou en famille, venez chanter, danser, partager un bon moment. Demain soir à 18h, place des Pilotes au Vieux Chapu. C'est un événement proposé par les Amis du Vieux Chapu. Le foyer rural de Grand Village Plage organise sa fête de la musique également demain, samedi, sur le site des Jardins de la Maison Éco-Paysanne. Rendez-vous à partir de 17h, il y aura de quoi bien sûr boire et manger avec la participation du groupe 12 O'Clock, buvette et restauration sur place. Ne manquez pas cet événement donc du côté de Grand Village Plage demain samedi pour la fête de la musique, c'est à la maison éco-paysanne. Écoyeux fête l'arrivée de l'été demain samedi 17h30. La commune vous invite à célébrer les beaux jours dans une ambiance festive et conviviale. Producteurs, artisans, restauration sur place, danse et danse folklorique, une belle soirée à partager en famille ou entre amis. En Pays-Rouennais, ce week-end, les 20 et 21 juin, la Maison des Douanes à Saint-Palais-sur-Mer vous invite à un voyage entre nature, art et poésie, enquête en famille, atelier d'origami, conférences, lecture musicale, découverte de la faune sauvage et animation gratuite dans le jardin vous attendent. Petits et grands pourront explorer, créer et s'émerveiller au cœur d'un programme riche en découvertes. Rendez-vous ce week-end à la Maison des Douanes à Saint-Palais-sur-Mer pour un week-end unique à partager en famille. Fête de la musique sous les Halles, place du Général de Gaulle à midi demain soir, organisée par la commune. Et fête de la musique également à 18h30 dans les Jardins Passy à Saint-Sulpice-de-Broyan. Scène ouverte avec notamment le concert de Gospera au Temple à partir de 18h30. C'est à Saint-Sulpice-de-Broyan. La fête de la musique s'embrase également à Marennières-Brouage pendant 3 jours. Demain samedi à 22h45, rendez-vous sur le parvis de l'église pour un spectacle exceptionnel avec Plateau Sin Plata. Partez pour un voyage fascinant au cœur de l'Amérique latine avec des musiciens live, des danseurs, des jongleurs de feu et d'impressionnantes performances pyrotechniques. Et tout au long du week-end, profitez de concerts, chorales et animations dans toute la ville. Événement gratuit proposé par la ville de Marennes-Hiersbroage. Et puis on termine avec vous aimez le skate, alors réservez votre journée de demain, samedi 20 juin. La commune de Bourg-Franc organise sa grande compétition de skateboard au skatepark de la rue Kennedy. Au programme initiation gratuite de 10h à midi, compétition à l'après-midi avec de très jolis cadeaux à gagner, ambiance conviviale, DJ et food trucks pour toute la famille. Rendez-vous demain au skatepark de Bourg-Franc-le-Chapu. Toutes les infos sur boursefranc-le-chapu.fr. Voilà pour quelques rendez-vous. Très bon week-end.

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0: 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Ce soir sur TF1, Mask Singer, France 2, Capitaine Marlowe, France 3, Musique en fête, édition 2026 qui célèbre son 15e anniversaire en direct des Corégies d'Orange. Et pour marquer cet événement, le théâtre antique va réunir une pléiade d'artistes venus interpréter certaines des plus belles pages de l'opéra, de l'opérette, de la comédie musicale et du gospel, mais aussi les grands classiques de la chanson française avec Judith Chêne et Cyril Ferraud en maître de cérémonie. 8000 spectateurs qui entendront tour à tour notamment de nombreux artistes comme Patrick Fiori, aussi venu pour l'occasion, ou encore le Gospel Hooks, mais aussi les élèves des collèges et lycées de l'Académie d'Aix-Marseille, accompagnés par l'Orchestre National de Cannes. Canal+, première demi-finale du Top 14, M6, États-Unis, Australie, France 5, Gazon Maudit, TMC, Festival Hellfest, 4 jours d'enfer, et TFX, la comédie Wasabi. Je vous laisse faire votre choix et par avance, une belle soirée devant votre télévision.
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